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2: Silly Love Song est une chanson culte du groupe de rock britannique Wings, écrite par Paul et Linda McCartney. Sortie en mars 1976 sur l'album Wings at the Speed of Sound, elle s'est hissée au sommet des palmarès mondiaux, devenant notamment la chanson numéro 1 de l'année 1976 aux États-Unis, selon le magazine Billboard. Au cinéma, à la même année, la comédie « L'aile ou la cuisse » avec Louis de Funès et Coluche remporte un grand succès avec 5,8 millions d'entrées.
3: Et alors?
4: Eh bien, ça peut être très long.
3: C'est dramatique, docteur.
4: Mais non, nous allons vous soigner énergiquement.
3: Mais demain, j'ai une émission de télévision contre Tricatel. Ensuite, je suis reçu à l'Académie française. Et si on apprend que Charles Duchemin, prince des gastronomes, directeur du guide le plus célèbre du monde, mais si on apprend que j'ai perdu le goût, tout le monde va hurler de rire.

Et puis, est-ce que ça travaille fort dans votre tête? Les souvenirs se bousculent? Attendez, c'est pas fini. De l'autre côté de la pause, on va devoir essuyer le plancher à cause de César et les Romains et le célèbre succès Splish Plap.

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0: Michel Richard avec les boîtes à gogo. Moi, si j'étais vous, je n'irais pas très très loin. Non, non, le King s'en vient.
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0: Place à la musique d'Elvis Presley. Saviez-vous qu'à sa mort, le 16 août 1977, la fortune personnelle d'Elvis Presley était relativement faible et évaluée entre 2 et 5 millions de dollars? Surprenant pour une star de sa stature. On va entendre « If I Can Dream » de l'année 1968. À la même année, Joe Dassin chantait « Siffler sur la colline » que voici à

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3: Jusqu'à présent, vous aimez ce que vous entendez? Oui? Parfait! On remonte en 1974. En 1974, Marc Laurando vantait le chocolat caramilk. On écoute.
4: Comment met-on le caramel dans la caramilk? À la demande générale, Cadbury a désigné le professeur Laurando pour expliquer ce procédé.
5: Le chocolat fondu à une température critique rejoint le caramel d'une viscosité prédéterminée dans des moules électro-galvanométriques. 50% de nos efforts portent sur le chocolat, 50% sur le caramel. Jamais le contraire. Une caramel finie n'est jamais entièrement achevée tant qu'elle n'est pas complètement terminée. Merci.
3: Miam, miam, du chocolat. Me semble que ça serait bon. Pardon. En 74, Patrick Zabé chantait à Gadou. Saviez-vous que c'est le célèbre impresario Renan Angelil qui prêtait sa voix très aiguë pour faire les voix de soutien, les back vocals, derrière Patrick Zabé? On en apprend des choses à Souvenirs retrouvés, hein? Ah!

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3: This Is My Song est une chanson emblématique de l'année 1967 interprétée par l'artiste britannique Petula Clark. Fait marquant de son histoire, le titre a été entièrement écrit et composé par la légende du cinéma muet Charlie Chaplin en 66. À l'origine, Chaplin a conçu cette œuvre pour la bande originale de son film La Comtesse de Hong Kong, avec Sophia Loren et Marlon Brando. Ça n'a pas été un grand film, mais la chanson, par exemple, aïe aïe.

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6: Ça fait du bien de revenir en arrière, hein? Wow! Dans un instant, on va entendre le chanteur français Serge Lama avec son tube « Tarzan est heureux ». Oui, entrez. OK, me déranger pour ça, mais coudonc. Attention, voici une grosse chanson, « Yesterday » des Beatles, sortie en 1965. Saviez-vous que Paul McCartney s'est réveillé un matin avec toute la mélodie en tête? Il a tout de suite joué les notes au piano pour pas oublier et en attendant de trouver les vrais mots, ben il a utilisé Scrambled Eggs comme titre et premier vers de travail. Scrambled Eggs, oh my baby, how I love your legs. Oui, brouillé, oh mon amour, comme j'aime tes jambes. Enfin, c'est ça qui est ça. On écoute Yesterday des Beatles. Yesterday.

0: qu'est-ce qu'on regardait comme émission jeunesse en 1970? Rappelez-vous.
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0: Et qu'est-ce qu'on écoutait comme musique? Ah, la réponse après ceci. À souvenir. Retrouvez.
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0: Et nous sommes de retour. Pour le dernier bloc musical, oh que c'est sur la coche. Diane Dufresne, Pierre Lalonde et Chicago avec 25 or 6 to 4 de l'année 1970. Montez le volume.

0: Voilà, c'est déjà terminé. Merci d'avoir été là. À la réalisation d'Annick Plouffe. Ici Michel Lafrance. À bientôt pour d'autres souvenirs retrouvés. Bye bye!
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Il est 6h ce matin. Salut tout le monde, bienvenue à l'émission Les Bons Matins. Vous êtes avec Mathieu Bonenfant, en remplacement de Jason une fois de plus. Je suis en remplacement toute la semaine au minimum. Donc, en attendant, côté météo, ça commence bien la journée. Un 9 degrés déjà au moment où on se parle. Il est seulement 6h ce matin. On annonce jusqu'à 16 aujourd'hui, 14 demain, 17 jeudi. C'est du soleil mur à mur. Vendredi, ça risque d'être une journée plus nuageuse, mais ça a le temps de changer d'ici là de toute manière. Donc, jusqu'à date, ça va bien de ce côté-là. Aujourd'hui, marée basse à Havre-Saint-Pierre, elle est à 8h13, 0,2 m, 0,7 pieds. Marée haute à 14h35, 1,9 m, 6,2 pieds. Rivière-au-Tonnerre, marée basse à 9h33, 0,3 m ou 1 pied. Marée haute à 15h47, 2,5 m, 8,4 pieds. Donc voilà du côté de la météo. Côté information du jour, pas mal de trucs retiennent l'attention alors qu'on est toujours en dernier sprint avant les élections. On a les propos concernant M. Duhaime, concernant les demandeurs d'asile. Le chef du Parti conservateur estime que le tiers des demandes d'asile sont frauduleux. Jusqu'à quel point a-t-il raison? En fait, on s'appuie sur les données de la Commission de l'immigration du statut du réfugié du Canada. Et ce qui... Durant cette période, 63% des demandes d'asile ont été acceptées. Ça veut dire que 37% ont été frauduleuses. Alors qu'en réalité, c'est 2,6% des demandes rejetées qui ont été jugées frauduleuses. Tu peux rejeter quelqu'un pour une autre raison. On a aussi en fait d'autres trucs qui retiennent l'attention. Entre autres, le CN, donc le Canadian National, pour les trains, a refusé de transmettre les détails sur son épandage d'herbicides à Montréal. Plusieurs arrondissements ont talonné la compagnie pour obtenir une date précise ou le nom du produit utilisé. Un des deux, et rien, on dit rien. Et c'est assez inquiétant. Hein. Une entreprise vient de mettre des produits chez nous, on me disait même pas c'était quoi. Moi aussi, je m'inquiéterais. Un spectacle musical en hommage à Joyce Echaquan 6 ans plus tard. Un événement qui vise à sensibiliser la population au racisme systémique dans les établissements de santé. Alors, ben voilà. C'est en l'honneur de Mme Echaquan à Wendake. 6 ans plus tard, oui, ça fait longtemps. En même temps, je suis content de savoir que les gens n'ont pas oublié cette terrible histoire. C'est de quoi ne surtout pas oublier. Et finalement, les interdictions d'importation canadienne imposées par Trump entrent en vigueur aujourd'hui. Ces interdictions concernent notamment des produits alcoolisés et des produits laitiers dérivés. Sur ce, on retourne maintenant du côté de Gab Forêt avec Appel manqué. On commence l'émission assez tranquille. C'est normal. On a l'énigme de Chicoine Junior à 6h15. Ça aussi, c'est normal. Je ne vais pas vous mentir, je ne réinventerai pas la roue aujourd'hui. Je pense qu'on a le retour du hockey aussi ce soir. Je vais aller checker à l'instant.

On est le 29 septembre. Ça a l'air d'être le vrai de vrai retour du hockey cette fois-ci. Là. À 7h ce soir, le Canadien affronte les Maple Leafs. Donc voilà, j'ai bien hâte de voir ça. Sans doute, je pense que c'est un plus parce que je vais... Ouais, c'est ça. Parce qu'à 5h aujourd'hui, on a Panthers Hurricanes, les deux finalistes de la Coupe Stanley l'année passée. Non, pas les Panthers. Les Panthers ont gagné la Coupe l'année d'avant, pardon. Mais ce que je veux dire par là, c'est que ça ferait du sens qu'ils commenceraient la saison, ces deux équipes-là. Donc, ben voilà, c'est aujourd'hui que ça commence, puis ça va faire du bien. Je pense que pas mal de partisans de hockey l'attendaient, celle-là. Moi y compris, hein.

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1: 6h13 ce matin, on est de retour pour parler justement, parce que aujourd'hui, c'est là que commencent les importations, les interdictions d'importation canadienne imposées par Trump qui entrent en vigueur. Le président américain a intensifié sa guerre commerciale avec le Canada en imposant des interdictions sur les importations de certains produits canadiens. Les interdictions annoncées précédemment, qui ne sont pas nécessairement une surprise, concernent notamment certaines boissons alcoolisées, des produits laitiers dérivés et des motocyclettes. Elles sont entrées en vigueur depuis à minuit. Donc, aujourd'hui, techniquement. Minuit 1. Le bureau de Dominique Leblanc, ministre du Commerce Canada-États-Unis, a déclaré hier que la priorité absolue était de protéger et de soutenir les travailleurs, les agriculteurs, les familles et les entreprises canadiennes face à ces mesures injustifiées. Ces interdictions marquent la dernière escalade en date de la guerre commerciale entre les deux pays, alors que l'administration Trump cherche à faire pression sur le Canada pour qu'on fasse des concessions dans les négociations commerciales. Les négociations commerciales officielles ont échoué le mois dernier. Trump a déclaré d'ailleurs qu'il s'attendait à ce que le Canada revienne à la table des négociations, jusque-là ça paraît possible, dans les semaines à venir en présentant des excuses. C'est quelque chose. Comme Trump le mentionne, je pense que qu'est-ce qui va se passer, c'est que d'ici 3 ou 4 semaines, le Canada viendra nous voir et dire « Nous allons supprimer tous les droits de douane. Nous allons tout gagner », dit-il justement aux journalistes américains. Des restrictions qu'il faut savoir peuvent s'avérer très difficiles pour les secteurs concernés. Donc attention, il n'y a pas... En effet, il y a une problématique dans le dossier. Mais pour le Canadien moyen, ne devrait pas nuire à la croissance économique globale du pays à court terme de manière significative. Moyen terme, on ne sait pas encore, cela dit. Donc, ben voilà, c'est pas mal ça. On sait que... On a aussi signé un décret visant à renommer le lac Ontario « Lac Amérique ». Ce qui est un nom, tant qu'à changer de nom, autant avoir un nom plus original. Mais bon, rendu là, écoute, c'est à vous d'en juger. Sur ça, nous autres, on retourne maintenant du côté de l'énigme de Chiquan Junior et par la suite Somber avec Homewrecker.
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1: Bonjour, ici Sophie-Anne Mailloux. Nous sommes mardi le 29 septembre 2026. Bienvenue à vos informations régionales. Jeannie Bellefleur-Caltouche, la candidate de Québec solidaire dans Duplessis, était l'invitée de l'émission Info Mingani hier midi. Pendant une trentaine de minutes, elle a présenté sa vision des choses en matière de santé, d'éducation et de transport notamment. Il s'agit d'une première expérience électorale pour cette femme Innu, originaire de Noutaquan. Elle reconnaît qu'elle apprend beaucoup. La candidate solidaire prône l'autonomie des services de santé sur notre territoire avec des CLSC et des dispensaires mieux adaptés aux besoins des localités nord-côtières. Selon elle, l'amélioration des services de santé passe aussi par de meilleures conditions pour les travailleurs de la santé et de l'hébergement adéquat. Même chose pour l'éducation. Madame Bellefleur-Caltouche croit que des conditions bonifiées seraient favorables au recrutement de personnel qualifié. Jeannie Bellefleur-Caltouche tend la main aux citoyens de Duplessis, les invitant au dialogue. Elle se dit à l'écoute et prête à travailler avec tout le monde dans le respect. En vue de l'élection du 5 octobre, les électeurs de Duplessis ont le choix parmi 6 candidats. En Mingani, un bureau d'élection Québec situé au local des Chevaliers de Colomb de Havre-Saint-Pierre est ouvert de 10h à 20h encore aujourd'hui et demain. Les électeurs peuvent s'inscrire sur la liste électorale, modifier les informations au besoin et voter par anticipation. Enfin, mentionnons que pour la circonscription de Duplessis, 11% des électeurs avaient voté par anticipation à la fin de la journée de dimanche. C'est dans le but d'aider les organismes communautaires du milieu que les élus de la municipalité d'Aguaniche ont créé, en août dernier, le Fonds d'urgence pour les organismes de bienfaisance. Il vise à répondre aux besoins d'organismes en situation précaire, comme c'est le cas pour la résidence de personnes âgées actuellement. Un mois plus tard, le conseil municipal d'Aguaniche octroyait une somme de 20 000 $ à l'Oasis du Bel-Âge, la résidence en question, une somme puisée à même l'enveloppe annuelle de 50 000 $. Il s'agit de la somme maximale qui peut être consentie. En cas de besoin urgent ou s'ils veulent réaliser un projet précis, tous les organismes de bienfaisance qui ont pignon sur rue à Aguaniche peuvent adresser une demande de financement en complétant un formulaire. Une analyse des demandes reçues sera faite. Et puis, en terminant, on vous rappelle la venue de, non pas un, mais deux bateaux de croisière internationale qui nous rendent visite à Havre-Saint-Pierre aujourd'hui, le Vista, un navire de 2000 passagers et membres d'équipage, et le Lyrial, un bateau de 384 passagers et membres d'équipage, seront pour le premier au quai et pour le deuxième à l'ancre. Au cours de la journée d'aujourd'hui, les deux navires sont attendus à compter de 8 heures ce matin. C'est ce qui complète vos informations régionales. On vous rappelle que l'émission Info Mingani vous est présentée aujourd'hui à 11h30, en rediffusion à 16h30. À tous et à toutes, une bonne journée.
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3: 6h34 ce matin. On est de retour du côté d'une météo très nuageuse, hein, 9 degrés présentement. Mais 9 à 6h30, c'est fort intéressant parce qu'on annonce jusqu'à 16 degrés aujourd'hui avec alternance soleil-nuage. Donc une belle journée une fois de plus. Demain 14, jeudi 17. Normalement, c'est du soleil mur à mur. Vendredi, c'est pas encore sûr par contre. Journée très nuageuse vendredi et peut-être de la pluie jeudi soir. Peut-être. On verra en temps et lieu. Marée basse à Vrai-Saint-Pierre aujourd'hui à 8h13, 0,2 m ou 0,7 pieds. Marée haute à 14h35, 1,9 m, 6,2 pieds. À Rivière-au-Tonnerre, marée basse à 9h33, 0,3 m, 1 pied. Marée haute à 15h47, 2,5 m, 8,4 pieds. Et voilà du côté de la météo. Donc, nous autres, sans plus attendre, on retourne avec l'énigme de Chicoine Junior. Et par la suite, Sandrine Hébert avec ma vieille écho. Comme le char. Ouais, c'est tout qu'un char, en effet. Donc, misère, écoute. Ouais, j'ai encore un restant de grippe. Mais, quand même. Une étape à la fois, on finit par s'en sortir, c'est ça l'important.
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3: Nous sommes de retour à 6h45 ce matin. Alors évidemment, comme vous le savez, j'ai remplacé Jason cette semaine une fois de plus. C'est correct. L'important c'est que Jason aille bien. Et donc, de ce côté-là, c'est correct aussi. On y va avec un dossier que je trouve intéressant, justement. Un spectacle musical en hommage de Joyce Echaquan, 6 ans plus tard. Donc, ben voilà, le bureau du principe de Joyce a présenté hier soir un spectacle musical en l'honneur de Mme Echaquan à Wendake, afin de sensibiliser la population des centres urbains au racisme systémique vécu par les premiers peuples dans les établissements de santé. Alors, la soirée s'est déroulée dans l'amphithéâtre de Wendake et a commencé en langue atikamekw. Il faut savoir que l'argent qui a été obtenu lors de ce spectacle va être versé à la pérennité de cet événement, puisque le spectacle est présenté annuellement dans différentes villes du Québec. Un spectacle qui a été mis sur pied pour commémorer le décès tragique de Joyce Echaquan, rappelons-nous, le 28 septembre 2020, au centre hospitalier de Joliette. La femme atikamekw est décédée sous les insultes racistes du personnel médical. Ça fait 6 ans déjà. La bonne chose, c'est que les gens s'en rappellent, évidemment. Écoute, c'est important. C'est le genre de dossier qu'il ne faut pas oublier. C'est une terrible histoire, évidemment. Là. Et puis, ben voilà, il y a plusieurs personnes qui, encore 6 ans plus tard, sont toujours choquées de cette histoire et on peut comprendre pourquoi. Pour Mario Ottawa, Joyce Echaquan est morte pour sa nation, pour sauver sa nation. Monsieur Ottawa, qui est conseiller du membre des Atikamekw de Manouane, là où s'est déroulée l'histoire. Il y a eu plusieurs artistes qui ont été visités, justement, et même présentés pour le spectacle. Entre autres, ben, il y a même des noms qu'on connaît. Par exemple, il y a M. Rodrigue Wapistan, qui est justement donc, l'ancien chef Anoutaquan. C'est peut-être un nom qui vous dit quelque chose, évidemment, là, qui était là, justement, pour l'occasion. Et est allé pour savoir être présent à cette soirée en hommage à Mme Echaquan. Il l'a dit, il faut toujours rappeler au système qu'on se bat tous les jours. Le racisme systémique, ça existe. Il sera toujours là. Donc, ben voilà. C'est pas mal ça qui retient l'attention. Je trouvais le dossier assez important pour en discuter ce matin, en hommage évidemment à Mme Echaquan. Sur ce, nous autres, on retourne avec les lignes de Chiquan Junior à l'instant. On se reparle un petit peu plus tard dans l'émission, à peu près 7h05, pour justement faire un retour plus bref. Et à 7h15, on parlera justement du CN, donc le Canadian National, qui refuse de transmettre des détails sur un épandage d'herbicides à Montréal. Assez inquiétant.
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2: Bonjour, ici Sophie-Anne Mailloux. Nous sommes mardi le 29 septembre 2026. Bienvenue à vos informations régionales. Jeannie Bellefleur-Caltouche, la candidate de Québec solidaire dans Duplessis, était l'invitée de l'émission Info Mingani hier midi. Pendant une trentaine de minutes, elle a présenté sa vision des choses en matière de santé, d'éducation et de transport notamment. Il s'agit d'une première expérience électorale pour cette femme Innu, originaire de Nootaquan. Elle reconnaît qu'elle apprend beaucoup. La candidate solidaire prône l'autonomie des services de santé sur notre territoire avec des CLSC et des dispensaires mieux adaptés aux besoins des localités nord-côtières. Selon elle, l'amélioration des services de santé passe aussi par de meilleures conditions pour les travailleurs de la santé et de l'hébergement adéquat. Même chose pour l'éducation. Madame Bellefleur-Caltouche croit que des conditions bonifiées seraient favorables au recrutement de personnel qualifié. Jeannie Bellefleur-Caltouche tend la main aux citoyens de Duplessis, les invitant au dialogue. Elle se dit à l'écoute et prête à travailler avec tout le monde dans le respect. En vue de l'élection du 5 octobre, les électeurs de Duplessis ont le choix parmi 6 candidats. En Mingani, un bureau d'élection Québec situé au local des Chevaliers de Colomb de Havre-Saint-Pierre est ouvert de 10h à 20h encore aujourd'hui et demain. Les électeurs peuvent s'inscrire sur la liste électorale, modifier les informations au besoin et voter par anticipation. Enfin, mentionnons que pour la circonscription de Duplessis, 11% des électeurs avaient voté par anticipation à la fin de la journée de dimanche. C'est dans le but d'aider les organismes communautaires du milieu que les élus de la municipalité d'Aguaniche ont créé, en août dernier, le Fonds d'urgence pour les organismes de bienfaisance. Il vise à répondre aux besoins d'organismes en situation précaire, comme c'est le cas pour la résidence de personnes âgées actuellement. Un mois plus tard, le conseil municipal d'Aguaniche octroyait une somme de 20 000 $ à l'Oasis du Bel-Âge, la résidence en question, une somme puisée à même l'enveloppe annuelle de 50 000 $. Il s'agit de la somme maximale qui peut être consentie. En cas de besoin urgent ou s'ils veulent réaliser un projet précis, tous les organismes de bienfaisance qui ont pignon sur rue à Aguaniche peuvent adresser une demande de financement en complétant un formulaire. Une analyse des demandes reçues sera faite. Et puis, en

0: terminant, on vous rappelle la venue de, non pas un, mais deux bateaux de croisière internationale qui nous rendent visite à Havre-Saint-Pierre aujourd'hui. Le Vista, un navire de 2000 passagers et membres d'équipage, et le Lyrial, un bateau de 384 passagers et membres d'équipage seront pour le premier au quai et pour le deuxième à l'ancre. Au cours de la journée d'aujourd'hui, les deux navires sont attendus à compter de 8 heures ce matin. C'est ce qui complète vos informations régionales. On vous rappelle que l'émission Info Mingani vous est présentée aujourd'hui à 11h30, en rediffusion à 16h30. À tous et à toutes, une bonne journée.
1: Et on est de retour à 7h05 ce matin. Donc, nous autres, on va faire un retour rapide des différents sujets du jour. C'est déjà rendu 7h05, mine de rien. Donc, entre autres, on va parler à 7h15 du Canadian National, le CN qu'on l'appelle. Alors, refuse de transmettre les détails sur un épandage d'herbicides à Montréal. Quand je dis qu'on refuse de mettre les détails, c'est genre vraiment, on refuse. Plusieurs arrondissements ont talonné la compagnie pour tenir au moins la date ou même le nom du produit utilisé. Aucune information. Yeah, c'est inquiétant. On a aussi parlé d'un spectacle musical pour Joyce Echaquan 6 ans plus tard qui a eu lieu hier soir en hommage justement à Mme Echaquan, un événement qui visait à sensibiliser la population au racisme systémique dans les établissements de santé. On a aussi parlé des interdictions d'importation canadienne imposées par Trump qui entrent en vigueur, des interdictions qui touchent par exemple des boissons alcoolisées et des produits laitiers dérivés, ainsi que les motocyclettes. Donc voilà, ça fait un retour assez rapide, hein, évidemment. Là. On a aussi en fait des exactitudes du côté de M. Duhaime, c'est le demandeur d'asile, le chef du Parti conservateur qui estime que le tiers des demandeurs d'asile sont frauduleux en raison du 37% d'entre eux qui ont été refusés. Cela dit, seulement 2% d'entre eux qui ont été 2,6% pour être exact, là, d'entre eux qui ont été refusés, c'est justement parce que, ben voilà, ils étaient bel et bien frauduleux. Donc une bonne différence quand même, malgré tout. Nous autres, on retourne maintenant du côté de la météo. Température quand même pas trop pire, mais ça reste assez gris. Hein. Par contre, 9 degrés présentement. Le soleil devrait sortir normalement vers 11h midi. Inquiétez-vous pas. L'annonce du soleil aujourd'hui avec 16 degrés. Demain, 14 et jeudi, 17. Peut-être de la pluie jeudi soir. On verra. Marée basse en Vrai-Saint-Pierre à 8h13, 0,2 m, 0,7 pieds. Marée haute à 14h35, 1,8 m, 6,2 pieds. La rivière Autolin, marée basse à 9h33, 0,3 m ou 1 pied. Marée haute à 15h47, 2,5 m, 8,4 pieds. Sur ça, en musique, on y va avec Ricardo de Scooter Gas.
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5: Nous sommes de retour à 7h13 exactement. Presque 7h14. Dans les deux cas, c'est pas bien grave. On vous souhaite une bonne matinée. Si vous venez de vous lever ou même que ça fait longtemps, on en profite pour parler du CN, le Canadian National. Les chemins de fer étant de compétence fédérale, la CN peut, ben le CN en fait, peut profiter de bien des affaires. On en reparle pour un dossier assez inquiétant dans le coin de Montréal. À certains arrondissements là-bas, on réclame des détails exactement sur qu'est-ce que le CN fait présentement. Une opération d'épandage d'herbicides aux abords de ses voies ferrées. Récemment, ben on s'est posé des questions parce qu'il y a des gens qui vivent pas loin et qui se disent « OK, mais faites quoi exactement ces voies ferrées avec vos herbicides? Vous allez faire ça quand? Puis c'est quoi qu'il y a dans les herbicides? » Ben, c'est pas compliqué. Cette opération, on n'a aucune information. Le CN refuse de transmettre exactement les détails sur cet épandage d'herbicides. Puis je vous rappelle, il y a des gens qui vivent pas loin de là. Même pas la date des travaux, le produit qui sera épandu, les coordonnées d'une personne ressource. À l'approche de l'été, les fonctionnaires de l'arrondissement de Mercier-Hochelaga-Maisonneuve ont souhaité obtenir des détails sur cette histoire d'herbicides et d'épandage sur les chemins de fer du territoire. Mais rien. Selon des échanges de courriels entre l'arrondissement et le CN, les fonctionnaires ont demandé à 3 reprises des informations d'entreprise. Jamais le CN ne leur fournit les renseignements demandés. La compagnie ferroviaire avait pourtant assuré à l'arrondissement qu'il serait avisé des détails 3 semaines avant le début des travaux. Ils n'ont rien su. La compagnie de chemin de fer épand périodiquement de l'herbicide sur son réseau pour réduire les risques d'incendie et garder ses rails en bon état. Jusque-là, pourquoi pas? La CN publie une liste de produits qu'il peut utiliser, parmi lesquels figure le glyphosate. Et le glyphosate, c'est un produit cancérigène, OK? C'est un produit particulièrement dangereux. C'est ce qu'on trouve dans le Roundup, entre autres. Depuis 2022, le glyphosate, ben le Roundup, en gros, est interdit à Montréal. Vous ne pouvez pas en mettre dans votre cour, par exemple. comme les chemins de fer sont de compétence fédérale, le CN n'est pas soumis à cette interdiction. L'entreprise est tenue de communiquer aux arrondissements concernés les détails des opérations. Ce qu'ils ne font pas, ils ne disent absolument rien d'à titre d'hasard. Et pourtant, cette histoire-là ne serait pas un cas isolé, hein, évidemment. Dans le coin de Rosemont ou de Saint-Laurent, en fait, on confirme avoir eu une expérience similaire avec le CN. Et ce que je trouve fascinant un peu, c'est que ben le Roundup, là, donc le glyphosate, c'est OK, c'est autorisé pour les entreprises, les terres agricoles et tout, mais c'est interdit sur votre pelouse, si vous habitez à Montréal du moins. Donc chez nous, ici, je ne sais pas exactement. Ben, je sais qu'à Montréal, c'est interdit, c'est un produit cancérigène. Donc, comme je disais, c'est assez spécial, parce que si tu peux pas en mettre sur ta pelouse, OK, pourquoi pas, à la limite, mais... Par contre, le chemin de fer qui est à côté de chez vous, eux autres, lui, il est rempli d'eux. Fait que tu sais, je veux dire, c'est ça. C'est particulier comme dossier, on peut se le dire. Sur ce, nous autres, on retourne maintenant du côté de l'énigme de Chiquan Junior.
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1: Bonjour, ici Sophie-Anne Mailloux. Nous sommes mardi le 29 septembre 2026. Bienvenue à vos informations régionales. Janie Bellefleur-Caltouche, la candidate de Québec solidaire dans Duplessis, était l'invitée de l'émission Info Mingani hier midi. Pendant une trentaine de minutes, elle a présenté sa vision des choses en matière de santé, d'éducation et de transport notamment. Il s'agit d'une première expérience électorale pour cette femme Innu, originaire de Nootaquan. Elle reconnaît qu'elle apprend beaucoup. La candidate solidaire prône l'autonomie des services de santé sur notre territoire avec des CLSC et des dispensaires mieux adaptés aux besoins des localités nord-côtières. Selon elle, l'amélioration des services de santé passe aussi par de meilleures conditions pour les travailleurs de la santé et de l'hébergement adéquat. Même chose pour l'éducation. Madame Bellefleur-Caltouche croit que des conditions bonifiées seraient favorables au recrutement de personnel qualifié. Janie Bellefleur-Caltouche tend la main aux citoyens de Duplessis, les invitant au dialogue. Elle se dit à l'écoute et prête à travailler avec tout le monde dans le respect. En vue de l'élection du 5 octobre, les électeurs de Duplessis ont le choix parmi 6 candidats. En Mingani, un bureau d'élection Québec situé au local des Chevaliers de Colomb de Havre-Saint-Pierre est ouvert de 10h à 20h encore aujourd'hui et demain. Les électeurs peuvent s'inscrire sur la liste électorale, modifier les informations au besoin et voter par anticipation. Enfin, mentionnons que pour la circonscription de Duplessis, 11% des électeurs avaient voté par anticipation à la fin de la journée de dimanche. C'est dans le but d'aider les organismes communautaires du milieu que les élus de la municipalité d'Aguaniche ont créé, en août dernier, le Fonds d'urgence pour les organismes de bienfaisance. Il vise à répondre aux besoins d'organismes en situation précaire, comme c'est le cas pour la résidence de personnes âgées actuellement. Un mois plus tard, le conseil municipal d'Aguaniche octroyait une somme de 20 000 $ à l'Oasis du Bel-Âge, la résidence en question, une somme puisée à même l'enveloppe annuelle de 50 000 $. Il s'agit de la somme maximale qui peut être consentie. En cas de besoin urgent ou s'ils veulent réaliser un projet précis, tous les organismes de bienfaisance qui ont pignon sur rue à Aguaniche peuvent adresser une demande de financement en complétant un formulaire. Une analyse des demandes reçues sera faite. Et puis, en terminant, on vous rappelle la venue de, non pas un, mais deux bateaux de croisière internationale qui nous rendent visite à Havre-Saint-Pierre aujourd'hui. Le Vista, un navire de 2000 passagers et membres d'équipage, et le Lyrial, un bateau de 384 passagers et membres d'équipage, seront pour le premier au quai et pour le deuxième à l'ancre. Au cours de la journée d'aujourd'hui, les deux navires sont attendus à compter de 8 heures ce matin. C'est ce qui complète vos informations régionales. On vous rappelle que l'émission Info Mingani vous est présentée aujourd'hui à 11h30, en rediffusion à 16h30. À tous et à toutes, une bonne journée.
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3: Côté de la météo à 7h34 ce matin. Toujours très nuageux, avec 10 degrés. Ça se réchauffe quand même. Ça reste même très, très humide à l'extérieur. On annonce jusqu'à 16 degrés aujourd'hui. Je vous rassure, on annonce du soleil. Mais le soleil, ça, il va prendre son temps tranquillement mais sûrement pour sortir de l'ombre. Donc, le soleil, ça sera plus vers 11h midi, avec un 16 degrés tout de même. 14 demain et 17 jeudi. En général, très appréciable. Quand même, un petit truc qui retient l'attention, c'est concernant une possibilité d'averse jeudi soir. Dossier à surveiller. Marée basse à Vrai-Saint-Pierre aujourd'hui à 8h13, 0,2 m, 0,7 pieds. Marée haute à 14h35, 1,9 m, 6,2 pieds. À Rivière-au-Tolère, marée basse à 9h33, 0,3 m ou 1 pied. Marée haute à

0: 2,5 mètres, 8,4 pieds. Sans plus attendre, on retourne avec l'énigme de Chipol Junior.
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1: 7h46, on est de retour à l'instant, on va faire un petit agenda communautaire. Je vais faire un petit rappel concernant justement qu'Élections Québec est au Havre aujourd'hui et demain de 10 à 20 heures à la salle des Chevaliers de Colomb du 1168 rue de l'Escale. Si vous n'êtes pas inscrit sur la liste électorale, vous pourrez vous inscrire en temps et lieu, vous mettre à jour votre inscription et voter même à ce moment. Donc, si vous votez par anticipation, vous aurez déjà voté. Ça, c'est cool. C'est une chose de déjà faite. Vous devez emmener une pièce d'identité pour voter si jamais vous n'avez pas votre nom. Par exemple, vous avez reçu une lettre par la poste, puis votre nom n'était pas dessus. Emmenez deux pièces d'identité pour pouvoir vous inscrire et pour voter. D'ailleurs, vous pouvez utiliser ces services même si vous êtes en vacances d'une autre communauté ou circonscription. Tant que vous êtes capable de prouver que vous pouvez voter, point final. On retourne maintenant du côté d'un petit rappel. On a de la visite de très, très, très grands bateaux aujourd'hui. Oui. Donc, on a justement le Vista, c'est genre 2000 personnes, c'est du bateau bateau king size. Puis aussi le Lyrial, qui lui est un peu plus petit, mais quand même les deux en même temps, je peux vous garantir qu'il va y avoir du monde en ville aujourd'hui. Donc, on les attend. Et ils vont être un petit peu plus chanceux que présentement côté météo, parce que je vous rappelle que ça va s'éclaircir autour de midi à peu près. Je vous rappelle que depuis la semaine passée, on a un nettoyage de réseau d'aqueduc qui se fait à Havre-Saint-Pierre jusqu'au jeudi 15 octobre de 7 à 17 heures, du lundi au jeudi inclusivement. Cette opération de nettoyage peut entraîner la coloration de l'eau dans tout le réseau d'aqueduc, peu importe le secteur des opérations. Si tel est le cas, on vous demande d'être vigilant avant de l'utiliser et de laisser couler l'eau jusqu'à ce qu'elle redevienne claire. Et on termine avec le concours de casse-tête. Le Club Petit Jeunesse vous invite au concours de casse-tête pour adultes le 3 octobre prochain. De 12h30 à 17h au local du club Opti Jeunesse. Vous pouvez vous inscrire via le Messenger de la page Facebook du club Opti Jeunesse de Havre-Saint-Pierre. C'est 30 $ par équipe avec deux personnes. Maximum 20 équipes pris pour les trois équipes gagnantes. Le paiement confirme l'inscription. Il y aura des collations, des rafraîchissements sur place. On vous souhaite la meilleure des chances. Sur ce, on retourne maintenant du côté. On a parlé de grands bateaux. On va y aller avec un très grand bateau. Un beau grand bateau, pardon, de Jerry Boulay. Et par la suite, de Hughes Corporation avec Rock the Boat. Il y en a du bateau aujourd'hui. Oh oui, thématique bateau.
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0: Ce mardi 29 septembre, le port de Havre-Saint-Pierre vivra une belle journée de croisière avec une double escale. 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Venez accueillir le Lyrial, qui sera à l'ancre de 8h à 13h, et le Vista, qui sera à quai de 8h à 16h. On vous invite à venir profiter de l'ambiance dans la zone portuaire et à assister à la traditionnelle cérémonie d'au revoir ce mardi dès 15h30.
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1: Bonjour, ici Sophie-Anne Mailloux. Nous sommes mardi le 29 septembre 2026. Bienvenue à vos informations régionales. Jeannie Bellefleur-Caltouche, la candidate de Québec solidaire dans Duplessis, était l'invitée de l'émission Info Mingani hier midi. Pendant une trentaine de minutes, elle a présenté sa vision des choses en matière de santé, d'éducation et de transport notamment. Il s'agit d'une première expérience électorale pour cette femme Innu, originaire de Nootaquan. Elle reconnaît qu'elle apprend beaucoup. La candidate solidaire prône l'autonomie des services de santé sur notre territoire avec des CLSC et des dispensaires mieux adaptés aux besoins des localités nord-côtières. Selon elle, l'amélioration des services de santé passe aussi par de meilleures conditions pour les travailleurs de la santé et de l'hébergement adéquat. Même chose pour l'éducation. Madame Bellefleur-Caltouche croit que des conditions bonifiées seraient favorables au recrutement de personnel qualifié. Jeannie Bellefleur-Caltouche tend la main aux citoyens de Duplessis, les invitant au dialogue. Elle se dit à l'écoute et prête à travailler avec tout le monde dans le respect. En vue de l'élection du 5 octobre, les électeurs de Duplessis ont le choix parmi 6 candidats. En Mingani, un bureau d'élection Québec situé au local des Chevaliers de Colomb de Havre-Saint-Pierre est ouvert de 10h à 20h encore aujourd'hui et demain. Les électeurs peuvent s'inscrire sur la liste électorale, modifier les informations au besoin et voter par anticipation. Enfin, mentionnons que pour la circonscription de Duplessis, 11% des électeurs avaient voté par anticipation à la fin de la journée de dimanche. C'est dans le but d'aider les organismes communautaires du milieu que les élus de la municipalité d'Aguaniche ont créé, en août dernier, le Fonds d'urgence pour les organismes de bienfaisance. Il vise à répondre aux besoins d'organismes en situation précaire, comme c'est le cas pour la résidence de personnes âgées actuellement. Un mois plus tard, le conseil municipal d'Aguaniche octroyait une somme de 20 000 $ à l'Oasis du Bel-Âge, la résidence en question, une somme puisée à même l'enveloppe annuelle de 50 000 $. Il s'agit de la somme maximale qui peut être consentie. En cas de besoin urgent ou s'ils veulent réaliser un projet précis, tous les organismes de bienfaisance qui ont pignon sur rue à Aguaniche peuvent adresser une demande de financement en complétant un formulaire. Une analyse des demandes reçues sera faite. Et puis, en terminant, on vous rappelle la venue de, non pas un, mais deux bateaux de croisière internationale qui nous rendent visite à Havre-Saint-Pierre aujourd'hui.

0: Le Vista, un navire de 2000 passagers et membres d'équipage. Et le Lyrial, un bateau de 384 passagers et membres d'équipage seront pour le premier au quai et pour le deuxième à l'ancre. Au cours de la journée d'aujourd'hui, les deux navires sont attendus à compter de 8 heures ce matin. C'est ce qui complète vos informations régionales. On vous rappelle que l'émission Info Mingani vous est présentée aujourd'hui à 11h30, en rediffusion à 16h30. À tous et à toutes, une bonne journée.
1: 8h05 ce matin, re-bienvenue à l'émission d'aujourd'hui, une émission assez habituelle, on ne réinvente pas la roue. Mais une chose qui est sûre, c'est qu'il y a quand même quelques petits trucs qui retiennent l'attention. Tout d'abord, côté météo, c'est vrai que c'est très gris à l'horizon, mais quand même, lentement mais sûrement, le soleil a fait son apparition. Normalement, il devrait être... devrait avoir pris la place des nuages vers 11h ce matin. Présentement, c'est 11 degrés, justement. Assez chaud pour une matinée. Non, franchement, on est gâtés quand même. On annonce une journée de 16 degrés aujourd'hui, 14 demain et 17 jeudi. Le seul truc possiblement un peu tannant, ça serait une possibilité de pluie jeudi soir. Pour le reste, marée basse à Havre-Saint-Pierre à 8h13, dans pas très long. 0,2 m, 0,7 pieds. Marée haute à 14h35, 1,9 m, 6,2 pieds. Rivière-au-Tonnerre, marée basse à 9h33, 0,3 m ou 1 pied. Marée haute à 15h47, 2,5 m, 8,4 pieds. Dans les dossiers du jour, à 8h15, on va reparler de... Parce qu'il y a quand même quelques petits trucs qui retiennent l'attention, là, évidemment. On a, entre autres, un dossier qui fait sensation. Un camion anti-avortement à Montréal. Une organisation basée à Calgary qui milite contre l'avortement au Canada avec un camion publicitaire. À part de ça, on a aussi, en fait, les patrons de l'intelligence artificielle qui rencontrent les États-Unis à la Maison-Blanche. L'intelligence artificielle qui fait pas plaisir à tout le monde. Un sujet qui divise encore, et pas juste pour nous autres, mais aussi pour les présidents de travers le monde. On a aussi parlé du CN qui refuse de transmettre les détails sur un épandage de pesticides dans le coin de Montréal. Si c'était par chez nous, j'en parlerais pas mal plus, parce que c'est de quoi d'assez majeur. On sait pas trop c'est quoi les herbicides, on sait même pas quelle date qu'ils émettent. C'est à ce point-là. Il y a du monde qui sont pas loin de la traque de chemin de fer et qui trouve ça assez inquiétant. Puis finalement, on a un spectacle musical qui a eu lieu hier soir en hommage à Joyce Echaquan, 6 ans plus tard, un événement qui vise à rassembler la population au racisme systémique dans les établissements de santé. Sur ce, on y va pour l'énigme de Chicoine Junior à l'instant. Par la suite, William Cloutier et Zach Chico avec Où on dansait autrefois.
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1: Les offres d'emploi en Mégani, il y en a quand même beaucoup. Tout d'abord, offre d'emploi de remplacement temporaire pour la popote roulante au Centre d'action bénévole de la Mégani. On recherche quelqu'un pour remplacer un congé maladie à la popote roulante. Donc, c'est un poste à 35 heures semaine. Pour la préparation des repas, si jamais ça vous intéresse, vous envoyez votre CV au info@commercialcabmengani.org ou vous vous rendez en personne au 1158 rue Boréal. Du côté de SEIE Construction, on est à la recherche de surintendants entretien technique pour les installations au campement d'Hydro-Québec au chantier de la Romaine, secteur du camp Mista. C'est un poste à temps plein. Donc, si jamais là, ça vous intéresse là, principalement superviser les opérations d'entretien préventif et correctif des installations du chantier, gérer, superviser et coordonner plusieurs corps de métier, assurer le bon fonctionnement des infrastructures, et là, il y a plusieurs autres responsabilités qui viennent avec le poste. On demande un minimum de 8 ans d'expérience en gestion sur des chantiers industriels ou de construction. Expérience obligatoire en campement nordique ou chantier isolé. Expérience démontrée en coordination d'équipes multidisciplinaires. Expérience concrète en gestion de crise en environnement chantier. Expérience en gestion de budget et suivi de performance. On demande d'envoyer votre CV et votre lettre de motivation à Sylvie Michel, responsable RH, donc au S Michel à commercial gestion KA. Si jamais ça vous intéresse. Du côté de l'espoir de Chennai, on est à la recherche d'une intervenante en milieu de vie, un poste de nuit. Donc, c'est des corps de travail allant de minuit à 8 heures le matin, 7 jours sur 14. Donc, la première semaine, vous faites 24 heures. La deuxième semaine, vous faites 32 heures. C'est quand même un bon salaire, là, entre 25,32 $ et 26,69 $, plus une prime de nuit et de fin de semaine. Vous travaillez une fin de semaine sur deux. Si jamais ça vous intéresse, vous contactez Chani Lamoureux au administration@espoirdechelna.ca pour y déposer votre CV. Nous sommes à la recherche de candidatures afin de constituer une banque de noms pour le poste de technicienne comptable au sein de Gestion KA Inc. en prévision de besoins futurs. 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Voilà, ça fait le tour des offres d'emploi des derniers jours en Mégani.
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1: h 30 du côté de la météo, c'est présentement 11 degrés avec du soleil. Ça reste quand même généralement nuageux, mais on voit quand même que le soleil commence à sortir de sa cachette. Il sera là en grande vedette aujourd'hui vers 11-12 heures avec une température de 16 degrés. Demain, c'est 14 et jeudi, c'est 17. Quand même très appréciable, mais jeudi soir, possibilité d'avoir un petit peu de pluie, cela dit. Marée basse est déjà passée à Havre-Saint-Pierre. Marée haute à 14h35, 1,9 m, 6,2 pieds. Tandis que du côté de Rivière-au-Tonnerre, c'est marée basse à 9h33, 0,3 m ou 1 pied. Marée haute à 15h47, 8,5 m, 2,5 m, pardon, pas 8, c'est de la marée, ça. 2,5 m, 8,4 pieds. Parce que j'ai une chance, hein. 8,5 m, c'est pas une marée, c'est un tsunami. Sur ce, nous autres, on y va maintenant avec l'énigme de Chiquan Junior, qui s'arrête à l'instant.
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3: 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Ce matin, on a trouvé la réponse sur une petite énigme du monde de la littérature. 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Quel célèbre écrivain a écrit Don Quichotte? 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

0: 8h45, on termine l'émission. Pas tout de suite. On fait un petit retour rapide des différents dossiers du jour, qu'est-ce qui retient l'attention. On a parlé justement donc des patrons de l'intelligence artificielle qui rencontrent les États-Unis à la Maison-Blanche aujourd'hui. Là. Un dossier sensible parce que autant l'intelligence artificielle, il y a du pour et du contre. Il y a vraiment deux camps présentement. Et c'est pareil pour les présidents à travers le monde. Il y a des pays qui sont intéressés, d'autres qui ne sont pas intéressés. Et souvent, en fait, ça revient à une question de on n'est pas tant intéressé que ça, mais on y va all-in parce que si on ne le fait pas, les autres pays vont le faire. Yeah! C'est spécial un peu, hein, évidemment. Là. On a aussi, en fait, la Vérif qui a travaillé sur les inaptitudes, exactement, des propos d'Éric Duhaime sur les demandeurs d'asile. Le chef du Parti conservateur estime que le tiers des demandeurs d'asile sont frauduleux. 37% même, un petit peu plus. Sauf qu'en vérifiant, on réalise que c'est 37% qui, en effet, ont été refusés, mais 2,6% d'entre eux qui sont réellement frauduleux. Donc, c'est sûr que c'est y a pas mal... ses adversaires politiques en profitent pour dire que, justement, c'est un détournement de mots, finalement. À part de ça, on a le CN qui a refusé de transmettre les détails sur son épandage d'herbicides à Montréal. Ça, c'est le cas qui inquiète beaucoup, là. Plusieurs arrondissements ont talonné la compagnie, donc le Canadian National, pour obtenir une date précise ou le nom du produit utilisé. On n'a rien. Aucune information. On ne sait pas quand ils viennent, on ne sait pas c'est quoi qu'ils mettent, on ne sait rien. On sait juste que c'est à côté de chez nous, c'est sûrement super toxique. Puis si c'est du glyphosate, on ne peut pas en mettre sur notre cour parce que c'est cancérigène. Bon, en même temps, c'est une raison d'eux, là, on s'entend. Mais ils peuvent en mettre sur sa traque de chemin de fer qui est en face de chez nous, par exemple. Donc, yeah. Comme quoi, le danger d'une traque de chemin de fer, c'est pas juste finalement le bruit, hein. Non, non, ça peut réellement être plus que ça. Et finalement, retour du hockey ce soir. J'en parlerai pas trop longtemps, mais j'ai bien hâte de voir ce que ça va donner comme résultat. Canadiens qui affrontent les Maple Leafs. Et d'ailleurs, Gavin McKenna, premier match en carrière. Sur ça, nous autres, on y retourne maintenant du côté de l'énigme de Chiquan Junior à l'instant. Il reste pas beaucoup de temps à trouver la réponse.
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1: De retour à 8h51, c'est le temps de donner la réponse à l'énigme de Chiquan Junior, mais avant, on s'en va l'entendre. Vous avez été plusieurs à appeler ce matin. Ça, c'est cool. Hier, c'était moins facile. C'est sûr. Mais aujourd'hui, même si c'était pas facile, j'ai été étonné à quel point beaucoup de monde ont trouvé la réponse quand même. Ce qui est cool. Le monde connaît leur littérature. Et ben, chapeau, hein. Parce que quand même, c'est de quoi qu'il ne s'opère pas. On apprend beaucoup des livres. Donc, ben voilà. On s'en va entendre la réponse. Allez, ça va être l'énigme, je donne la réponse par la suite.
2: Bonjour, ici Chiquan Junior. Ce matin, dans tout, vous la réponse sur une petite énigme du monde de la littérature. Alors écoutez bien et tentez de trouver la réponse. Quel célèbre écrivain a écrit Don Quichotte? Si vous pensez savoir la réponse, appelez-le.
1: Donc, Don Quichotte, c'est quoi ça exactement, ce livre? Ben, en fait, l'ingénieux Hidalgo Don Quichotte de la Manche, rien de moins, c'est le titre officiel, est un roman datant de 1605. Ça fait très, très, très longtemps, et pourtant, c'est pas compliqué. C'est un roman extrêmement important. Un roman médiéval, un roman de chevalerie, et un roman de l'époque moderne, ok? Donc, un livre qui est une parodie, finalement, des mœurs médiévales et de l'idéal de l'époque. Et ça, déjà, c'est cool, parce que c'est le genre de truc assez osé pour l'époque. Mais en plus de ça, il faut savoir que c'est le premier roman moderne de l'histoire. C'est la première fois qu'on a lu un roman, on s'est dit, OK, on s'est inspiré tellement de ça par la suite, et on se rappelle, c'est 1605, OK? Moi, je dis ça, je dis rien. Si j'écris un livre et les gens s'en rappellent dans plus de 400 ans, mon livre était bon. Plusieurs personnes l'ont lu ce livre, évidemment, à la petite école, que ce soit au cégep, à l'université, à l'école secondaire, peu importe, je n'en fais pas partie, mais ça fait partie de ces grands classiques que beaucoup de monde ont lu. Comme par exemple, nous autres, à la petite école, dans les grands classiques qu'on a lus, ben, on a lu, par exemple, Des souris et des hommes, Of Mice and Men. Puis ça, c'est des noms qu'on se rappelle, hein, évidemment. Donc, ça dépend des écoles, il y a tous... Tout le monde a des habitudes différentes. Mais finalement, si vous avez lu Don Quichotte, ben vous savez qu'il s'agissait de Miguel Cervantes, qui est à la réponse d'aujourd'hui. Donc, un écrivain né en 1547. Aujourd'hui, il fêterait ses 479 ans. Bon, il s'est pas rendu jusque-là, là. Mais toute qu'une vie quand même pour Cervantes, qui a connu une vie tout d'abord de soldat, participé à la bataille de Lépante en 71, où il a perdu l'usage de la main gauche. Alors, il y a 24 ans à cette époque-là, donc il est plus jeune que moi, je le suis aujourd'hui, c'est pour dire. Puis c'est pas grave. Et par la suite, il dit, écoute, il va devenir écrivain, mais pas tout de suite, parce que finalement, à 25 ans, il est capturé, justement, avec son frère. 4 tentatives d'évasion, il reste prisonnier en Algérie. À 30 ans, il est. Donc après 5 ans emprisonné, finalement, il est racheté par, justement, l'armée espagnole. Et peut revenir à la maison. Par la suite, il devient vraiment, pour vrai, créateur de romans, un romancier finalement, un poète et dramaturge espagnol qui va être extrêmement populaire. Pour plusieurs, c'est un peu le Shakespeare ou le Molière hispanophone finalement. Donc vraiment, écoute, lui qui a vraiment été le romancier le plus important pour sa langue, devrais-je dire. Après ça... Ça dépend des débats, évidemment. On peut tout argumenter. Comme on dit souvent, langue de Molière. Mais il y a plusieurs romanciers ou artistes français qui ont contribué beaucoup aussi. Alors, bref. Sur ce, nous autres, on y va avec un autre Don Henley, avec The Boys of Summer. Et puis, bravo à tout le monde qui a trouvé la réponse. Moi, je vous retrouve demain avec une charade pour l'énigme de Chiquan Junior. Hein, puisque demain, c'est mercredi. Et ce qui veut aussi dire que demain, c'est bingo. Ça, c'est cool. On en reparlera demain, évidemment, en attendant une journée à la fois. Et je vous laisse en musique. À la prochaine.

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1: C'est un immense plaisir. Émission 4 de cette nouvelle saison de Clic Franco. Puis vous êtes nombreux à vous manifester sur les réseaux sociaux, entre autres, un peu partout aux quatre coins du Québec, pour nous dire sur vos radios qui font partie de l'ARC, l'Association des radiodiffuseurs communautaires, à quel point vous aimez l'initiative, vous aimez renouer aussi avec vos artistes francophones. Alors, c'est un immense bonheur. Continuez de vous manifester, à nous écrire sur les réseaux sociaux de l'ARC. Et c'est un pur bonheur pour moi de te lire aussi et de te savoir à l'écoute encore une fois. Départ cette semaine avec du country. Quoi de mieux que de partir sur les routes et admirer les couleurs qui ont commencé à être très abondantes partout aux quatre coins du Québec. Et d'ailleurs, c'est une invitation à un hymne à la liberté, au mouvement, au choix de reprendre le volant de sa propre vie. Et ça s'écoute, le volume au fond. C'est du nouveau Megan Lebel, roulé dans Clic Franco.

0: C'est la nouveauté de Marc Bello, d'abord, que vous avez peut-être connu dans Wild Crush, un groupe pop, mais délaisse complètement ce mouvement musical pour se concentrer, revenir avec une guitare, une voix, raconter des histoires, un texte sincère, ressenti, et on aborde la santé mentale, l'humanité, le temps qui passe et la recherche de paix intérieure. Les salbarbes qui nous font toujours sourire, l'énergie acadienne qui est unique quand il est question de faire lever le party, qui ont récemment offert un tout nouvel album, et les gars qu'on a rencontrés, qui nous d'ailleurs nous exposent plusieurs axes de cet album, Joe Pinchot et Kevin McIntyre.
1: Ben, le titre de l'album, ça veut rien savoir, ben, tu sais, c'est, pour nous autres, c'est, ça veut rien savoir, c'est, ça se tient le menton haut, même vent de bout. C'est ça qui est notre, nous autres, salbarbes, pour nous autres, c'est un peu comme notre bouclier à tout ce qui est négatif. Puis c'est un bouclier qu'on amène aux gens, puis qu'on met devant les gens aussi. Ça fait que, cet album-là, je pense que, on aurait pu penser que l'aventure salbarbe pourrait s'effriter à un moment donné, mais pas du tout. Ça continue d'évoluer, ça continue de nous apporter beaucoup de plaisir, beaucoup de satisfaction, beaucoup d'amour, beaucoup de créativité, beaucoup de... Puis ça, c'est... Tant que ça va continuer de faire ça, on veut rien savoir d'arrêter.
2: Ben, on a commencé avec rien. Cet album ici, on a décidé de prendre la case de départ, était vide. On est arrivé au B12, là où on a fait le show Potluck de Salbarb, s'il y en a de vous autres qui avaient vu ça à la télévision de Radio-Canada. Puis c'est comme rendu un peu notre espace de travail depuis quelques années. On s'est renformé là-dedans, puis on a écouté beaucoup, beaucoup de musique. On a écouté toute affaire qui nous a inspiré, des vieilles tunes Cajun, du Mississippi Delta, des affaires du vieux stuff du Cap, du Offenbach, des affaires acadiennes. Du 1755, puis on pigeait là-dedans un peu, puis on écoutait du stuff, puis on brassait des idées, puis on jammait, puis on écrivait des petits bouts de tunes, puis des petits bouts de tape, puis on a fini par concocter un album qui est parti d'un collectif qui travaille, ça fait longtemps, ça fait 9 ans qu'on est ensemble comme un band, puis on s'est rendu à produire cet album-là aujourd'hui à cause d'un paquet de shows qu'on a fait ensemble, puis il y a ce genre de connivence-là, puis cette chimie-là qui s'est installée avec ces années-là de tournée, puis de passer à travers de toutes sortes de moments, des grands moments. Il y en a qui n'étaient pas toujours faciles, mais ça, là, ça se ramasse tout ensemble comme un gros mélange d'émotifs, puis il y a plein d'affaires qui ressortent dedans, d'énergie, de la force, puis on a fait ça aussi dans le plaisir, la joie, parce qu'on veut s'en aller sur les planches puis avoir des tunes à jouer. On s'est créé du matériel pour avoir du fun à jouer sur le stage. So, un album dont on est vraiment, vraiment fiers.

0: Barbershop Boudin. On est quelque part entre l'Acadie et la Louisiane. Sensation étrange, merveilleuse de partir au loin pour finalement se sentir chez toi entouré de musique de coussins et parfois de boudin dans les toilettes d'un barbershop. C'est entre autres Pastel Leblanc, membre fondatrice du groupe Vichten, qui nous offre cette chanson. Il y en aura un d'autre parce qu'en 2027, nouvel album qui est en préparation pour le groupe. Après plusieurs extraits lancés au courant de l'année, dont une récente collaboration avec Maï Jean-Olivier Couture qui continue sur un élan créatif et qui présente « Je veux te voir grandir avec moi ». C'est une chanson qui va toucher certainement, je pense, les cœurs de tous les parents à travers des mélodies vocales pop qui viennent se poser sur un habillage ouais, quelque part aux effluves folk. La chanson qui plonge dans la responsabilisation en ce moment où on réalise qu'on devrait peut-être faire un peu plus attention pour se permettre de voir son enfant grandir le plus longtemps possible.
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Il y a des amours qui parfois nous font perdre la tête, hein, puis en même temps, ça nous tient debout. C'est un peu le vertige qui est né Psychanalyse, cette nouvelle chanson que vous venez d'entendre d'Olivier Dion, qui est tirée de son album L'Empreinte, une sorte de pop électro, qui est assez ample, enveloppante aussi, un refrain qui s'installe tranquillement lorsqu'on ose écouter cette chanson-là. Je pense qu'on doit aussi l'écouter deux ou trois fois, et on explore l'amour qui fait tout oublier, celui qui brouille les repères et qui nous entraîne quelque part entre le rêve et le souvenir. Ariane Brunet qui nous surprend avec « Je fais de mon mieux », c'est cette nouvelle chanson ensoleillée qui est très rassembleuse, auquel d'ailleurs, je pense que tout le monde va pouvoir s'identifier. Elle qui cumule plus de 10 millions d'écoutes juste en ligne là, et qui a eu plusieurs nominations à la disque, à la Socan aussi, après un long temps de silence, un projet Lille aussi qui avait quand même eu de belles critiques avec sa belle pop luxuriante et dansante. Elle revient pour présenter une première chanson sous son nom, Ariane Brunet. Pour la première fois depuis 10 ans, voici sa nouveauté, « Je fais de mon mieux » dans Clic Franco.

0: réalisé par Quartier Préféré. Cette chanson, d'ailleurs, qui est partagée avec Zach Chico, que vous connaissez évidemment en carrière solo, et avec Classe Moyenne et Adamo aussi, avec sa présence de musique urbaine et rap, auquel on a pu tout de suite adhérer. Ces trois univers, mais qui ne font qu'un, ça fédère, c'est accessible comme excellente pop, et c'est à découvrir si vous êtes des fans. D'ailleurs, parlant de pop à venir, on vous offrira celle de Anne-Julie et du rappeur Raycoon pour Rêve un peu.
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Êtes-vous comme moi? Êtes-vous des nostalgiques de la fin de la décennie 90 et du début de la décennie 2000 avec ce mouvement qui était très pop-punk foisonnant avec des groupes comme Blink-182, Simple Plan également, qui avait pris un peu la relève début 2000? Ben, c'est un peu ce dont quoi se sont inspirés les membres de Encore Malade, ce projet qui est partagé par Simon Kearney, Gabriel Arsenault et un autre nom de la chanson québécoise que vous connaissez peut-être pour ceux qui aiment la musique un peu plus émergente et nichée, Jérôme Casaubon, qui se sont alliés ensemble avec cette nouveauté du nom de Claudia, la première de 12 chansons aux effluves nostalgiques, aux paroles irrésistibles. De façon francophone, c'est un exercice que j'adore à découvrir si vous êtes des amateurs de cette musique pop-punk du début de la décennie 2000. On reste dans une sorte d'énergie juvénile, je peux m'exprimer ainsi quand on pense de Bleu Jeans Bleu, nos cons intelligents préférés, avec Claude Cobra en tête, se sont alliés suite à l'invitation de Culture pour tous et des Journées de la culture pour interpréter la 11e chanson à l'école avec l'Orchestre symphonique de Montréal, dirigé par Raphaël Payaré. Mathieu Lafontaine, alias Claude Cobra, faut que tu dises « Wow! » On appelle à voir le bon côté des choses en adoptant la philosophie des Bleus, la positivité, toujours inventif. Il y a Jean-Nicolas Trottier qui propose aussi une orchestration assez éclatante aux participants, participantes aussi de l'activité la plus attendue de la rentrée au primaire comme au secondaire. La vidéo aussi qui vient avec le nouvel extrait qui a été capté sur la scène de la Maison symphonique de Montréal. Énergique, drôle et assez tonique. Faut que tu dises « wow ». Non, mieux ça, l'accent de Claude Cobra. Faut que tu dises « wow ».

La nouveauté du cowboy Joël Vogue, fort d'apparition de son tout premier album en carrière, Vers toi, ça en fait partie. Country folk poignant, l'artiste qui navigue entre la mélancolie de la mémoire, un futur doux, le brouillard des fois des fondrants qui le ramène à ce quelque part qu'on ose fièrement nommer maison. C'est ce vers quoi on vous amène avec cet automne pour ce gars du centre du Québec. On reste pas très loin quand même des cowboys et des cowgirls, même si elle a déjà dit bye-bye à un cowboy, ben elle a un nouveau cowboy, Mitsu, semble-t-il qu'elle en a trouvé un autre. Nouvelle version de sa touchante ballade Lettre à un cowboy qui était sortie en 1990. À l'époque, Mitsu avait chanté ce succès avec l'auteur, compositeur, interprète Daniel Deschamps. Puis cette fois, ben la chanteuse collabore avec cette voix masculine que vous aimez, Clément Jacques. Voici la version remaniée de Lettre à un cowboy dans Clic Franco.

0: Velours Velours, suite à une captation d'un concert intime qui se passait en avril au cours des derniers mois, l'auteur-compositeur-interprète qui a capturé ce moment de sa carrière et le présente au grand public depuis quelques jours, c'est sorti dans le cadre de la Journée de l'album québécois. C'était le 18 septembre dernier. C'est un de mes segments préférés de l'émission quand on se permet de revisiter un classique de la chanson québécoise à quelques minutes de se dire à la semaine prochaine pour Click Franco. Je vous mets en exergue cette semaine. Laurence Jalbert sera à l'honneur, elle qui va entamer cet automne dans le contexte de sa tournée 35 ans et je cherche encore les 35 ans de son premier album éponyme paru en 1990. On l'a rencontrée et voici ce qu'elle avait à nous dire concernant son classique Tombé.
1: Et Tombé. Elle était trop western, je voulais pas la présenter. C'est un riff qu'on avait commencé Guy et moi, Guy Rajotte et moi. Super important dans ma vie, Guy. Et on l'avait comme ça sur cassette. On faisait ça sur cassette à l'époque. Et puis, j'avais juste un bout de texte dessus. Puis, je baragouinais n'importe quoi, mais je n'avais que tomber en amour. Et un jour, le gérant que j'avais à l'époque et avait un rendez-vous avec Michel Bélanger d'Audiogramme, qui était le producteur d'Audiogramme. Et il s'est trompé de cassette en allant voir Michel Bélanger. Il a pris une cassette où il y avait « Au nom de la raison ». Non, il a pris la cassette qui avait tombé et il devait partir avec « Au nom de la raison » qui, pour moi, bon, j'hésitais parce que je manquais de confiance pour cette tune-là parce que je trouvais que c'était un petit peu trop simpliste. Tu sais, j'étais à Audiogramme quand même là, avec les grands noms qu'on connaît. Là, bon, il part avec « Au nom de la raison » parce qu'on commençait le projet d'album. Il dit « Je vais aller faire entendre quelques chansons. » Mais il se trompe. Au lieu de prendre la cassette avec « Au nom de la raison », il prend la cassette avec « Tombé » que je baragouine deux, trois. J'ai l'air d'une vraie folle, comme d'habitude. Et le téléphone sonne chez Guy. J'étais chez Guy Rajotte. On était en train de continuer à essayer de travailler des riffs. Et Michel Bélanger prend le téléphone puis il dit « Hey, finissez ça, cette chanson-là. » Mais là, je me sens un petit peu insultée parce que moi, je pense que c'est « Au nom de la raison », tu sais. Puis « Au nom de la raison », hey, elle est finie, tu sais, la structure, le texte, tout ça. Pour moi, elle est finie. Je dis « Colin, qu'est-ce qu'il faut? Faut que je fasse mes devoirs là-dedans, mais je vais le faire. » Mais non, il dit « Tu sais, quand tu dis « tombé », je fais « Tabarouette, c'est pas bonne, c'est pas bonne. » Et tu vois... Il dit, Michel, il dit, « Hey, il faut finir ça, cette chanson-là. » Mais j'ai dit, « C'est bien trop western. Personne ne va aimer ça. C'est trop bon, faut la finir. » Ben, l'histoire a fait le reste. Mauvaise cassette, c'est fou, la vie. C'est fou, la vie.

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1: Bonjour, ici Sophie-Anne Mailloux. Nous sommes mardi le 29 septembre 2026. Bienvenue à vos informations régionales. Janie Bellefleur-Caltouche, la candidate de Québec solidaire dans Duplessis, était l'invitée de l'émission Info Mingani hier midi. Pendant une trentaine de minutes, elle a présenté sa vision des choses en matière de santé, d'éducation et de transport notamment. Il s'agit d'une première expérience électorale pour cette femme Innu, originaire de Nootaquan. Elle reconnaît qu'elle apprend beaucoup. La candidate solidaire prône l'autonomie des services de santé sur notre territoire avec des CLSC et des dispensaires mieux adaptés aux besoins des localités nord-côtières. Selon elle, l'amélioration des services de santé passe aussi par de meilleures conditions pour les travailleurs de la santé et de l'hébergement adéquat. Même chose pour l'éducation. Madame Bellefleur-Caltouche croit que des conditions bonifiées seraient favorables au recrutement de personnel qualifié. Janie Bellefleur-Caltouche

personnes âgées actuellement. Un mois plus tard, le conseil municipal d'Aguaniche octroyait une somme de 20 000 $ à l'Oasis du Bel-Âge, la résidence en question, une somme puisée à même l'enveloppe annuelle de 50 000 $. Il s'agit de la somme maximale qui peut être consentie. En cas de besoin urgent ou s'ils veulent réaliser un projet précis, tous les organismes de bienfaisance qui ont pignon sur rue à Aguaniche peuvent adresser une demande de financement en complétant un formulaire. Une analyse des demandes reçues sera faite. Et puis, en terminant, on vous rappelle la venue de, non pas un, mais deux bateaux de croisière internationale qui nous rendent visite à Havre-Saint-Pierre aujourd'hui. Le Vista, un navire de 2000 passagers et membres d'équipage, et le Lyrial, un bateau de 384 passagers et membres d'équipage, seront pour le premier au quai et pour le deuxième à l'ancre. Au cours de la journée d'aujourd'hui, les deux navires sont attendus à compter de 8 heures ce matin. C'est ce qui complète vos informations régionales. On vous rappelle que l'émission Info Mingani vous est présentée aujourd'hui à 11h30, en rediffusion à 16h30. À tous et à toutes, une bonne journée.

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6: Les offres d'emploi en Mangani, il y en a quand même beaucoup. Tout d'abord, offre d'emploi de remplacement temporaire pour la popote roulante au Centre d'action bénévole de la Mangani. On recherche quelqu'un pour remplacer un congé maladie à la popote roulante. Donc, c'est un poste à 35 heures semaine. Pour la préparation des repas, si jamais ça vous intéresse, vous envoyez votre CV au info@commercialcabmangani.org ou vous vous rendez en personne au 1158 rue Boréal. Du côté de SEIE Construction, on est à la recherche de surintendants entretien technique pour les installations au campement d'Hydro-Québec au chantier de la Romaine, secteur du camp Mista. C'est un poste à temps plein. Donc, si jamais là, ça vous intéresse là, principalement superviser les opérations d'entretien préventif et correctif des installations du chantier, gérer, superviser et coordonner plusieurs corps de métier, assurer le bon fonctionnement des infrastructures, et là, il y a plusieurs autres responsabilités qui viennent avec le poste. On demande un minimum de 8 ans d'expérience en gestion sur des chantiers industriels ou de construction. Expérience obligatoire en campement nordique ou chantier isolé. Expérience démontrée en coordination d'équipes multidisciplinaires. Expérience concrète en gestion de crise en environnement chantier. Expérience en gestion de budget et suivi de performance. On demande d'envoyer votre CV et votre lettre de motivation à Sylvie Michel, responsable RH, donc au S Michel à commercial gestion KA. .com, si jamais ça vous intéresse. Du côté de l'espoir de Chenon, on est à la recherche d'une intervenante en milieu de vie, un poste de nuit. Donc, c'est des corps de travail allant de minuit à 8 heures le matin, 7 jours sur 14. Donc, la première semaine, vous faites 24 heures. La deuxième semaine, vous faites 32 heures. C'est quand même un bon salaire, là, entre 25,32 $ et 26,69 $, plus une prime de nuit et de fin de semaine. Vous travaillez une fin de semaine sur deux. Si jamais ça vous intéresse, vous contactez Chani Lamoureux au administration@espoirdechelna.ca pour y déposer votre CV. Nous sommes à la recherche de candidatures afin de constituer une banque de noms pour le poste de technicienne comptable au sein de Gestion KA Inc. en prévision de besoins futurs. Donc, si jamais vous avez un DEP en comptabilité, que vous avez un minimum de 2 ans d'expérience ou vous avez un DEC en comptabilité et gestion avec une certaine aisance avec les outils informatiques, on vous invite à contacter S. Michel à commercial gestion KA.

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2: Bonjour, ici Sophie-Anne Mailloux. Nous sommes mardi le 29 septembre 2026. Bienvenue à vos informations régionales. Jeannie Bellefleur-Caltouche, la candidate de Québec solidaire dans Duplessis, était l'invitée de l'émission Info Mingani hier midi. Pendant une trentaine de minutes, elle a présenté sa vision des choses en matière de santé, d'éducation et de transport notamment. Il s'agit d'une première expérience électorale pour cette femme Innu, originaire de Nootaquan. Elle reconnaît qu'elle apprend beaucoup. La candidate solidaire prône l'autonomie des services de santé sur notre territoire avec des CLSC et des dispensaires mieux adaptés aux besoins des localités nord-côtières. Selon elle, l'amélioration des services de santé passe aussi par de meilleures conditions pour les travailleurs de la santé.

Les Chevaliers de Colomb de Havre-Saint-Pierre est ouvert de 10h à 20h encore aujourd'hui et demain. Les électeurs peuvent s'inscrire sur la liste électorale, modifier les informations au besoin et voter par anticipation. Enfin, mentionnons que pour la circonscription de Duplessis, 11 % des électeurs avaient voté par anticipation à la fin de la journée de dimanche. C'est dans le but d'aider les organismes communautaires du milieu que les élus de la municipalité d'Aguaniche ont créé, en août dernier, le Fonds d'urgence pour les organismes de bienfaisance. Il vise à répondre aux besoins d'organismes en situation précaire, comme c'est le cas pour la résidence de personnes âgées actuellement. Un mois plus tard, le conseil municipal d'Aguaniche octroyait une somme de 20 000 $ à l'Oasis du Bel-Âge, la résidence en question, une somme puisée à même l'enveloppe annuelle de 50 000 $. Il s'agit de la somme maximale qui peut être consentie. En cas de besoin urgent ou s'ils veulent réaliser un projet précis, tous les organismes de bienfaisance qui ont pignon sur rue à Aguaniche peuvent adresser une demande de financement en complétant un formulaire. Une analyse des demandes reçues sera faite. Et puis, en terminant, on vous rappelle la venue de, non pas un, mais deux bateaux de croisière internationale qui nous rendent visite à Havre-Saint-Pierre aujourd'hui. Le Vista, un navire de 2000 passagers et membres d'équipage, et le Lyrial, un bateau de 384 passagers et membres d'équipage, seront pour le premier au quai et pour le deuxième à l'ancre. Au cours de la journée d'aujourd'hui, les deux navires sont attendus à compter de 8 heures ce matin. C'est ce qui complète vos informations régionales. On vous rappelle que l'émission Info Mingani vous est présentée aujourd'hui à 11h30, en rediffusion à 16h30. À tous et à toutes, une bonne journée.

Les informations nationales qu'on vous propose à l'instant. Tout d'abord, des documents du SPVM qui témoignent d'une sous-culture radicalisée au sein des rangs. C'est du côté de la police de Montréal. Les documents internes indiquent qu'une sous-culture s'est formée au sein d'agences radicalisées d'un poste de policier de quartier de Montréal situé dans un quartier multiculturel avant que celui-ci ne soit secoué par des allégations de racisme et de faute professionnelle. Ces documents, obtenus par la presse canadienne grâce à la loi sur l'accès à l'information, font partie d'un dossier préparé en vue de la comparution de Fadi Daguerre, chef de police de Montréal, devant une commission municipale sécurisée publique qui s'est tenue en août. Ces documents récemment publiés révèlent des détails que M. Naguère n'avait jamais communiqués au public concernant les raisons qui auraient pu conduire la direction de la police à désarmer et démanteler une unité de patrouille composée de 16 membres d'un poste de quartier de Montréal-Nord. Et puis, dans un autre ordre d'idées, les patrons de l'intelligence artificielle qui rencontrent Donald Trump à la Maison-Blanche. Les grands patrons de l'intelligence artificielle, l'IA, seront à la Maison-Blanche aujourd'hui pour rencontrer Donald Trump ainsi que le président de la Chambre des représentants, Mike Johnson, au menu de la rencontre, la supervision de l'IA, sujet stratégique qui divise au sein de la majorité présidentielle. Mark Zuckerberg, Sundar Pichai et le président de l'OpenAI, Greg Brockman, seront présents, d'après CNN, tandis que l'AFP a pu confirmer de sources proches du dossier que le président de Dario Amodei et de Jensen Egg serait présent. Elon Musk est aussi attendu à Washington où il participera au lancement d'un nouveau site centralisé avec le concours de l'IA.

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1: En route vers le lunch, je vous salue et je vous invite à écouter l'émission actuelle et la prochaine. On va vous présenter Info Mingani comme à l'habitude à compter de 11h30 aujourd'hui. Est-ce que vous êtes au courant de cette visite qui est débarquée à Havre-Saint-Pierre aujourd'hui? Je dis débarquée parce que je vous parle des croisiéristes qui sont à bord de deux navires de croisière internationale, deux bateaux, le Vista et le Lyrial, qui ont accosté pour un, à l'ancre pour l'autre, qui sont donc à Havre-Saint-Pierre pour la journée d'aujourd'hui. Le Lyrial de la compagnie Ponan, c'est un navire de près de 400 passagers et membres d'équipage. Il est à l'ancre, on le voit donc au large, il est super beau. Et pour ce qui est du Vista, dont c'est la croisière inaugurale, c'est la première fois qu'il nous rend visite, le Lyrial, a donc à son bord 2000 passagers et membres d'équipage. Oui, oui, 2000, c'est du monde, ça. Il y a un navire qui quitte à 13h cet après-midi, le plus petit, et les centaines de passagers du Vista seront à Havre-Saint-Pierre et dans les environs jusqu'à 16h aujourd'hui. On les salue, bien sûr, vous en croiserez là, probablement dans les rues d'Havre-Saint-Pierre, puisque habituellement, ça se promène beaucoup, ce monde-là, autant les passagers que les membres d'équipage. Donc, croisière double pour le port d'Havre-Saint-Pierre aujourd'hui.
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et pour faire du pouce sur la chanson de Sarah Dufour dans le temps. Je vais vous faire une petite confidence. Cette chanson-là me parle particulièrement. Ben, elle est bonne, là, le beat est bon, les paroles sont intéressantes, ça fait appel à nos souvenirs d'enfance, en tout cas moi, à mes souvenirs d'enfance. Et dans sa chanson, Sarah Dufour mentionne « Je m'achetais des framboises à une scène ». Elle dit ça vers la fin de la pièce musicale. Là. Moi, là, les petites framboises, pour ceux qui me connaissent, là, c'est mes bonbons préférés du monde entier. J'adore les bonbons, mais j'adore particulièrement les petites framboises. C'est vraiment mes bonbons préférés. Là, j'ai l'air de quelqu'un qui veut s'en faire donner. Là. C'est pas ça le but. Je veux juste vous dire que cette phrase-là fait particulièrement vibrer mon cœur parce que ça me rejoint. C'est mes bonbons préférés. Et effectivement, ils ont déjà coûté une scène, ces bonbons-là. Là, c'est un peu plus cher, mais c'est pas grave, je m'en procure quand même. Alors voilà, c'était ma confidence pour aujourd'hui. Il n'y en aura pas tous les jours. Je vous mentionne à l'instant, autre ordre d'idée, il n'y a pas de lien. Il n'y a pas de lien du tout, là. Mais je veux vous parler de l'Assemblée publique régulière du Conseil d'administration d'établissement de santé Québec-Côte-Nord. Ça fait quelques fois que je vous en parle et je le ferai encore jusqu'à demain parce que le Conseil d'administration d'établissement de santé Québec-Côte-Nord, là, l'ensemble de la table décisionnelle pour les décisions, les orientations en matière de santé sur la Côte-Nord, ils se réunissent demain à Havre-Saint-Pierre. C'est la réunion publique régulière qui aura lieu mercredi 30 septembre, 16h30. Ça va se faire en présentiel à la Maison des aînés et alternatives de Havre-Saint-Pierre. Pour assister à la séance, vous devez réserver votre place en communiquant avec le service des communications de Santé Québec-Côte-Nord. Et si vous ne voulez pas ou ne pouvez pas y assister en présentiel, mais que vous souhaitez quand même voir ce qui se passe ou entendre ce qui va se passer, vous pouvez également communiquer avec le service des communications pour recevoir le lien Zoom, le lien Team, je ne sais plus, le lien en tout cas pour accéder à la séance. Et donc, on va vous le faire parvenir et à titre de, non pas seulement les journalistes, mais de citoyens, vous pouvez assister à ces séances publiques en demandant à l'avance votre lien pour vous connecter et assister à la séance publique. Et dernière proposition dans le cadre de cette réunion publique. Lors de la séance, il y a une période de questions pour permettre aux personnes présentes sur place et à distance de poser des questions. Seules les questions acheminées avant midi, le jour de la séance, seront répondues en séance publique. Alors, pour ce faire, les personnes qui désirent poser une question sont invitées à la soumettre, la question donc à l'avance, encore une fois, au service des communications de Santé Québec-Côte-Nord. Donc, si vous souhaitez assister à la réunion, si vous souhaitez être présent, si vous souhaitez y assister à distance, si vous souhaitez poser une question, faut se manifester d'ici demain midi. Et encore une fois, la séance a lieu dès 16h30 ce mercredi à la Maison des aînés et alternatives de Havre-Saint-Pierre.

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4: Message du Centre d'éducation des adultes de la Manganie, le savais-tu? La formation générale des adultes à distance, c'est possible. Juste ça, si vous voulez faire votre formation générale à distance, à l'école aux adultes, c'est possible. Si vous voulez avoir de l'information là-dessus, 538-2644, le poste 3314. Donc, retenez, là, si vous avez des cours à compléter et que vous ne pouvez pas le faire en présentiel, ben il y a moyen de s'informer et éventuellement, peut-être, là, de vous inscrire à distance pour compléter votre formation générale. On peut s'informer du côté de l'école aux adultes, 538-2644. Dans un autre ordre d'idée, une offre de transport ici. Un transport pour une personne de Havre-Saint-Pierre en direction de Sept-Îles. C'est pour ce jeudi 1er octobre. Départ prévu quelque part entre 11 et 14 heures. Là, c'est flexible sur l'heure de départ. Donc, un déplacement vers Sept-Îles en partance de Havre-Saint-Pierre. Vous téléphonez ici en studio 538-2453 pour plus d'informations. Transport à Saint-Pierre, c'est-il. Et pourquoi pas, une dernière petite information pour la route. Je vous parle de la chasse à l'as de cœur. C'est dans 2 jours qu'aura lieu le premier tirage de la chasse à l'as de cœur. La chasse à l'as de cœur qui est en fin de retour. Alors, jeudi, 11h15, tirage ici, en studio, en direct, sur les ondes de la radio CILE. Et la vente des billets au coût de 5 $. Elle est en cours présentement. Elle se poursuit jusqu'à jeudi matin, 9h. Alors, vous pouvez actuellement vous procurer les billets en ligne sur la page Facebook RTC Havre-Saint-Pierre, sur le site web cilemf.com dans la section Chasse à l'as de cœur. Et vous pouvez également vous procurer les billets en passant au bureau, dans les bureaux de la RTC. Et ça, c'est jusqu'à demain, 16h30. Donc, il n'y a pas de vente de billets qui se fait le jeudi matin. Donc, si vous voulez les acheter absolument là, en présentiel et avoir quelqu'un qui procède à l'achat du billet pour vous, ben il faut que vous veniez au bureau avant midi aujourd'hui, sinon cet après-midi entre 13h et 16h30. Puis demain, ben l'horaire régulier de la journée là, de 10h à midi, puis de 13h à 16h30. Passé 16h30 demain, il n'y a plus de vente qui se fait au bureau, mais vous pourrez encore vous les procurer en ligne, ces billets, au coût de 5 $ et qui vont vous permettre là, de participer au tirage et de peut-être, et je dis bien peut-être, recevoir un appel de Patrick Cadieux, jeudi 1er octobre, un peu après 11h15, et l'appel, l'objet serait ou sera... où pensez-vous que se trouve l'as de cœur? C'est ça qu'on va chercher parmi 37 cases, premier tirage de la chasse à l'as de cœur, CILE, c'est ce jeudi à 11h15.

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3: Météo sur Havre-Saint-Pierre et sur la Mingani. Ben c'est un peu couvert là présentement. On dit ciel nuageux, 13 degrés sur Havre-Saint-Pierre. On annonce un ciel dégagé, ça pourrait se faire en après-midi, et un maximum de 16 degrés pour la journée d'aujourd'hui. J'ai dit 16, pas 13. 1, 6. Maximum 16 degrés aujourd'hui. Ce soir et cette nuit, dégagé, devenant partiellement nuageux en cours de soirée, des nappes de brouillard qui se forment ce soir, minimum de 6 pour la nuit prochaine. Demain, mercredi, généralement nuageux, nappes de brouillard qui vont se dissiper le matin, maximum 14 degrés prévu au mercure pour la journée de demain. Jeudi, 17 degrés, encore un ciel nuageux, plutôt alternance soleil et nuages pour le 1er octobre, maximum de 17 degrés pour ce jeudi. Vendredi, dégagé, maximum de 15 degrés. Dégagement, oui, c'est ça, en cours de journée avec 15 degrés. Retour du soleil au cours de la fin de semaine, samedi et dimanche, mais avec des températures un peu plus fraîches, autour de 11-12 degrés sur Havre-Saint-Pierre. Ailleurs, en Mingani, c'est 13 degrés, ciel nuageux à Natashquan. À Gouaniche, 12 degrés sous les nuages. Béjoin-de-Betz, 12 degrés sous les nuages, là aussi. Nuageux également à Longue-Pointe de Mingan avec 11 degrés. Rivière-Saint-Jean, ben la page n'arrive pas à se loader. Oui, on a 11 degrés avec un ciel nuageux à Rivière-Saint-Jean et même chose à Rivière-au-Tonnerre. On est à 12 degrés, par contre, sous les nuages. Finalement, Port-Meunier, Île-d'Anticosti, 13 degrés nuageux. La marée sera à son niveau le plus haut cet après-midi, en milieu d'après-midi, 14h35, à une hauteur de 1,8 m. Et la marée sera basse ce soir à 21h10, à une hauteur de 0,2 m. Ça, c'est pour la marée. Rien à signaler pour les traversiers. Ça se fait aux 20 minutes entre Tadoussac et Baie-Sainte-Catherine. Et l'horaire habituel est respecté entre Matane, Baie-Comeau et Godbout. Merci d'avoir été là et on se dit à demain pour l'émission En route vers le lunch. Info Mingani, ça c'est ce qui suit à l'instant.
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0: Bonjour et bienvenue à votre émission Info Mingani, mardi 29 septembre 2026. On vous propose à l'émission d'aujourd'hui deux entrevues. On va amorcer la tournée là, des entrevues de fin de campagne avec les candidats en élection. Il y en a six, alors maximum six entrevues qu'on vous présente d'ici vendredi à cet effet, avec autant de candidats dans la circonscription de Duplessis qui se proposent là, pour représenter la circonscription à l'élection qui aura lieu, vous le savez, le 5 octobre prochain. Le vote par anticipation avait lieu là, dans plusieurs régions du Québec, dans plusieurs circonscriptions, dimanche et lundi. Et dans certaines régions, notamment ici en Mingani, il y avait possibilité, ou il y a possibilité de voter au local des Chevaliers de Colomb, où il y a un bureau d'élection Québec. Et on peut voter depuis le 25 jusqu'au 30 septembre, de 10h le matin à 20h le soir. C'est également l'endroit où on peut procéder à des corrections si on n'est pas bien inscrit sur la liste électorale, ou on peut même s'inscrire sur la liste électorale. Donc, avis aux personnes intéressées, là, justement, à exercer par le vote par anticipation, exercer leur droit de vote. Sinon, les élections ont lieu lundi prochain, le 5 octobre, et je vous propose aujourd'hui un entretien de fin de campagne, une entrevue bilan avec le candidat du Parti marxiste-léniniste, c'est Alexandre Deschênes. C'est le premier d'une série d'entrevues qui seront réalisées au cours de la semaine, puisqu'on a adressé une invitation similaire là, aux candidats de chacun des partis dans la circonscription de Duplessis. Je vous propose également à l'émission Info Mingani d'aujourd'hui un entretien avec Éric Fagui, le directeur du Centre de services scolaires de la Moyenne Côte-Nord. Avec lui, on a fait un retour sur la séance du conseil du Centre de services qui a eu lieu la semaine dernière. On parle budget, on parle de millions de dollars et on parle justement là, de la façon là, dont on va gérer tout ça. On revient également sur quelques contrats octroyés par le Centre de services pour la rénovation sur des bâtiments. Alors ça, c'est notre deuxième sujet à l'émission Info Mingani d'aujourd'hui. Pour l'instant, ben, on se lance dans les entrevues de fin de campagne électorale. Alors, fin de campagne électorale provinciale, on s'entretient avec Alexandre Deschênes du Parti marxiste-léniniste. C'est le candidat dans la circonscription de Duplessis. Monsieur Deschênes, bonjour.
1: Bonjour.
0: Alors d'abord, quel bilan faites-vous de la campagne qui s'achève? On est au dernier jour, là.
1: Oui, bien, en fait, pas mal content de la visibilité médiatique qu'il y a eu, parce que souvent, les partis, peut-être de moins grande taille, faut qu'on lutte pour avoir un espace. Puis, sur la Côte-Nord, l'ensemble des médias régionaux m'ont donné une certaine, tu sais, une visibilité, ce qui fait que ben les idées peuvent circuler puis peuvent me faire connaître des électeurs, des électrices. Donc, très, très satisfait à ce niveau-là.
0: Et justement, quelle idée faudrait-il retenir, faudrait-il que les électeurs retiennent de votre parti, de vos propositions, lorsqu'ils feront leur choix?
1: Ben, qu'on a besoin d'un renouveau démocratique complet, que ce soit l'État finance le processus politique et non les partis comme c'est le cas actuellement. Pour que chaque section du peuple puisse porter leur propre candidat au pouvoir et à l'Assemblée nationale. Alors ça, c'est une chose. Toute la question d'humaniser l'environnement social et naturel, c'est-à-dire de mettre l'humain au centre des décisions. Que ce soit au niveau humain, mais aussi environnemental, parce que on peut pas continuer dans la direction qu'on a là sans s'enfoncer dans un mur au niveau environnemental. Là, je dirais des preuves qui sont plus à faire. Et toute la question de qui décide, c'est-à-dire récupérer tout le pouvoir politique en nos mains pour décider de la direction de notre économie et non laisser des considérations de profit maximum ou de qui favorisent les grandes entreprises au détriment des services publics et un refinancement majeur des services publics. En gros, c'est ça.
0: En gros, c'est ça. C'est votre proposition pour les électeurs de Duplessis. Monsieur Deschênes, si vous n'êtes pas élu le 5 octobre par les électeurs de la circonscription de Duplessis, qu'est-ce que vous ferez à partir du 6 octobre?
1: Je vais faire la même chose que je fais tout le temps, c'est-à-dire travailler temps plein avec les personnes en situation d'itinérance puis dans la défense des droits humains. Pour moi, la campagne électorale est 365 jours par année, puis à chaque année, c'est une seule personne entière, c'est pas juste une question de candidature que j'ai pris une pause de mes fonctions pour mener campagne électorale. Donc, pour moi, c'est une continuité, c'est une cohérence. Si je suis pas élu, ben, je reprends exactement comme chaque lundi, je prends mon gravat puis je m'en vais travailler. Ouais.
0: Et est-ce qu'on comprend que vous continuerez aussi à militer?
1: Bien entendu. Puis j'ai fait des rencontres avec des groupes, là, que ce soit Action Chômage, que ce soit des groupes de femmes, des groupes de défense de droits. Puis ces rapprochements-là, en tout cas, c'est que les rencontrer a été pour moi une source d'inspiration. Puis même, je pense m'impliquer encore plus dans la Côte-Nord que je le fais actuellement, là, mais d'une façon militante, là, pas rémunérée nécessairement, mais voilà.
0: Et une raison pour laquelle les gens devraient voter pour vous à l'élection du 5 octobre?
1: Bien, c'est une façon de dire... c'est un message envoyé à l'establishment. C'est une façon de dire je refuse l'état des choses, puis tant qu'elle ne va pas se reconnaître dans les candidatures qui sont proposées, la personne peut annuler son vote ou peut aussi y aller selon sa conscience. Alors, les gens vont voter pour moi ou pour le parti parce qu'on présente ce qui est les valeurs sociales et leur conscience. Donc, moi, je vous dirais, tu sais, ne pas se laisser intimider par un faible pourcentage dans les projections, tout ça. Voter est un geste politique qu'on remet une fois aux quatre ans, puis par la suite, on n'a plus de pouvoir décisionnel. Ben, s'il y a un temps pour envoyer un message à ceux qui détiennent le pouvoir, c'est bien le 5 octobre. Alors, voilà.
0: Alors, merci pour cette entrevue, Alexandre Deschênes. Je rappelle que vous êtes le candidat du Parti marxiste-léniniste dans la circonscription de Duplessis. Merci beaucoup et bonne fin de campagne électorale.
1: Merci beaucoup. Bonne journée à vous.
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3: On prend des nouvelles du Centre de services scolaires de la Moyenne Côte-Nord. On s'entretient avec le directeur Éric Fagui. Bonjour, M. Fagui.
4: Oui, bonjour. Merci de m'accueillir.
3: Alors, on se parle quelques jours après la réunion extraordinaire du conseil d'administration, réunion au cours de laquelle on a procédé à l'adoption du budget 2026-2027, celui de l'année scolaire en cours. Monsieur le directeur, est-ce qu'on a un budget équilibré pour l'année qui débute?
4: Oui, encore une fois, cette année, on a proposé au conseil d'administration, puis le conseil d'administration là, a adopté un budget qui est équilibré. Là, en fait, un léger excédent d'exercice de 917$. Alors, sur un budget de environ 26,5 millions, c'est négligeable. On peut dire que c'est tout à fait équilibré.
3: Effectivement, on parle d'un très léger surplus et ce 26,5 millions ou environ, est-ce que c'est plus, est-ce que c'est moins que le budget de l'année précédente?
4: C'est un petit peu plus. Évidemment, il y a toujours des augmentations là, pour faire la même chose une année X par rapport à l'année précédente, là, faire exactement la même chose, ça coûte toujours un petit peu plus cher parce qu'évidemment, il y a des coûts qui augmentent, notamment les coûts associés aux salaires. Les salaires dans notre centre de services scolaires, là, c'est tout près de 75% du budget. Puis, les conventions collectives prévoient toujours des augmentations d'une année à l'autre. Donc, c'est sûr que ça, c'est une augmentation quand même substantielle des dépenses. On a quelques revenus supplémentaires par ailleurs. Là. Ben, d'abord, les augmentations de salaire sont financées par le ministère de l'Éducation. Et puis, on a quelques revenus supplémentaires associés à notamment les indices de défavorisation là, qui ont été révisés l'an dernier là, dans certains centres de services scolaires ou certaines écoles. C'est moins positif parce qu'ils ont moins de revenus, mais dans notre cas à nous, là, on a eu des augmentations de revenus associées à ça. On a, par contre, une diminution du nombre d'élèves. Donc, de ce côté-là, ben, c'est des revenus en moins. Mais au total, on en arrive quand même à un budget équilibré et une prévision de dépenses qui nous permet de poursuivre notre mission. Encore cette année, on a priorisé beaucoup là les services directs aux élèves. C'est important pour nous. On continue de le faire en 2026-2027.
3: Vous avez dit une diminution du nombre d'élèves. Est-ce que vous avez des chiffres pour nous?
4: Là, on est toujours quand on fait le budget là en estimation, parce que le chiffre exact, ça va être celui du 30 septembre. Mais on parle d'environ une dizaine d'élèves de moins par rapport à l'année précédente. Donc, on est environ actuellement à 640, alors qu'on était autour de 650 l'an dernier.
3: OK. Est-ce que c'est quelque chose qui est préoccupant? Là, je ne veux pas vous faire dire des choses que vous n'avez pas dit, mais quand même, une diminution d'une dizaine d'élèves, est-ce que c'est parce que c'est variable d'une année à l'autre ou est-ce que vous voyez des années plus avec une moins grande clientèle pour les années à venir?
4: C'est quand même préoccupant dans la mesure où dans quand même nombreuses des dernières années, là, dans bon nombre des dernières années, on a observé quand même une diminution de clientèle, mais c'est pas quelque chose qui nous saute au visage là, qu'on n'avait pas vu venir là. Toutes les prévisions vont dans ce sens là. Il y a de moins en moins d'élèves qui fréquentent nos écoles. On espère évidemment là, pas tomber éventuellement dans une situation où est-ce que ça devient comme impossible d'organiser des services. Mais déjà, on a vu quand même des manifestations de ça là, il y a pas si longtemps. On avait des services éducatifs dans des villages où il y en a plus maintenant là. Alors c'est ça qui se continue. Malheureusement, j'ai envie de dire, mais on espère évidemment que ça descendra pas trop. Mais pour le moment, à court terme là, c'est pas quelque chose qui est très préoccupant dans la mesure où est-ce que, comme je vous le dis là, on a les revenus nécessaires pour organiser les services.
3: Dans chacun des établissements scolaires du centre de service.
4: Voilà.
3: Le budget, ça vient aussi avec une annonce pour ce qui est du taux de taxe, le montant auquel les contribuables du territoire pour lequel ils vont être taxés quand ils sont propriétaires. Ce sera quoi le taux de taxe scolaire en 2026-2027 et comment il sera appliqué?
4: OK. Donc, le taux de taxe, il est fixé par le gouvernement. C'est pas une décision du centre de services scolaires. Et puis, il est à 7,899 cents du 100$ d'évaluation. Et puis la façon dont ça fonctionne maintenant, la taxe puis la subvention d'équilibre fiscal, c'est que bon, le taux de taxe est établi par le gouvernement du Québec. On l'applique à notre total d'évaluation. Donc on va être en mesure là d'aller chercher environ 396 000 $ en taxes chez les contribuables là, sur le territoire du centre de services scolaires de la moyenne Côte-Nord. Mais le montant fixé pour nos besoins locaux est établi à 1 790 534 $. Donc l'écart, qui est environ, je vais arrondir, 1 400 000, nous est versé en subvention directement du gouvernement. Donc, bon, pour le contribuable, ce qui est à retenir, au fond, c'est que le taux de taxe fixé par le gouvernement est de 7,899 pour le 100$ d'évaluation et que ça nous permettra d'aller chercher localement un montant total de 396 106$.
3: Et ça, c'est déjà prévu pour boucler le budget qui a été présenté, là, la prévision budgétaire qui a été présentée.
4: Exact.
3: Très bien. Alors, voilà pour les prévisions budgétaires de l'année 2026-2027 du Centre de services scolaires de la moyenne Côte-Nord. Monsieur le directeur, j'aimerais qu'on prenne le temps de revenir ensemble sur un point qui a été abordé lors d'une séance précédente, la séance du 25 août dernier, alors que des contrats ont été octroyés pour effectuer certains travaux à certains endroits. Et on n'a pas eu l'occasion de se parler après cette séance, donc ce serait intéressant là, de voir justement qu'est-ce qu'on prévoit comme travaux dans les écoles du territoire.
4: Oui, tout à fait. Bon, le centre de services scolaires octroie des contrats quand même régulièrement, là, évidemment au cours d'une année, mais il y a des contrats qui sont plus substantiels. Et en l'occurrence, là, ils sont présentés et adoptés par les membres du conseil d'administration. Donc, on peut commencer par le contrat de remplacement des plafonds et d'éclairage à l'école Monseigneur Labrie. C'est un projet qui va se faire en deux phases. Donc, il y a une première phase qui a été complétée cet été. Le projet total là, a été octroyé pour un montant de 2 186 607 $ avant taxe à l'entreprise CJB Construction. Alors, comme je vous le dis, c'est remplacement plafond, remplacement éclairage, quelques petites modifications aussi dans des locaux. Là, quand on fait ce genre de travaux-là, on en profite peut-être pour faire un certain nombre d'autres choses. Il y a installation ou remplacement finalement du système de caméra dans tout ça. Donc, voilà, première phase complétée cet été. Et puis la deuxième phase de deux qui sera faite au cours de l'été prochain.
3: D'accord.
4: On a ensuite réfection des toitures. On a fait une partie, on a remplacé une partie des toitures du côté de l'école Monseigneur Labrie. Ce sont des toitures plates. Et même chose du côté de la résidence Niapiska. Alors, une portion de l'école Monseigneur Labrie, puis la totalité de la résidence Niapiska. C'est un contrat qui s'élève à 1 475 000. Il a été octroyé à l'entreprise Toiture BLP. Les travaux ont été effectués au cours de l'été et ils sont maintenant complétés.
3: Très bien. Est-ce que ça fait le tour des contrats qui ont été octroyés pour des travaux sur des bâtiments?
4: Pour des travaux sur des bâtiments, oui. On a également discuté là du projet de remplacement là, des serveurs informatiques. Donc ça, c'est des équipements là, éventuellement qu'il faut remplacer. On a prévu les remplacer cette année. Les montants sont quand même assez substantiels. Donc on est allé chercher l'autorisation du conseil d'administration pour procéder là aux différentes démarches là pour pouvoir faire les acquisitions. Ça ira probablement pas en appel d'offres public, cependant, là, puisqu'on va passer là, via le centre d'acquisition gouvernementale. Donc, les appels d'offres ont déjà été faits, mais au plan provincial. Mais comme c'est, on s'attend quand même à des dépenses d'autour de 250 à 300 000 $, ben, on en a quand même parlé au conseil d'administration puis obtenu là, l'autorisation des membres du conseil.
3: Alors, on pourra éventuellement là, réaliser ce projet-là, en principe, au cours de l'année?
4: Oui, c'est prévu pour cette année.
3: Très bien. Voilà pour les contrats, ou du moins ceux là, qui ont fait l'objet de mentions à la séance du mois d'août. Ça complète aussi ce qu'on souhaitait aborder avec le directeur du Centre de services scolaires de la Moyenne Côte-Nord. Notre invité aujourd'hui était Éric Faguy. Merci beaucoup pour l'entrevue, M. Faguy.
4: Ça m'a fait plaisir. Au revoir.
5: Ce mardi 29 septembre, le port de Havre-Saint-Pierre vivra une belle journée de croisière avec une double escale. 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Venez accueillir le Lyrial, qui sera à l'ancre de 8h à 13h, et le Vista, qui sera à quai de 8h à 16h. On vous invite à venir profiter de l'ambiance dans la zone portuaire, et à assister à la traditionnelle cérémonie d'au revoir ce mardi dès 15h30.
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5: Et c'est comme ça que se termine l'émission Info Manganie de ce mardi. Alexandre Deschênes, le candidat du Parti marxiste-léniniste dans Duplessis, était notre premier invité, entrevue de fin de campagne électorale réalisée avec lui ce matin et diffusée à Info Manganie aujourd'hui. Les autres candidats en élection dans la circonscription, on devrait les entendre au cours de la semaine, car des perches ont été tendues à tout le monde, des invitations ont été adressées aux autres candidats. On vous a également présenté un entretien avec Éric Fagui, directeur du Centre de services scolaires de la Moyenne Côte-Nord, un retour sur les dernières séances du conseil d'administration du Centre de services. Vous retrouverez bien sûr ces deux entrevues sur notre site internet, disponible à l'adresse CILEMF.com. On va les verser là, dans le courant de l'après-midi, les entrevues. Et puis, l'émission sera en rediffusion à 16h30, une autre occasion de réentendre ses invités sur les ondes de la radio CILE. Je vous rappelle qu'aujourd'hui, le port d'Havre-Saint-Pierre est l'hôte d'une double escale de croisière, deux bateaux de croisière qui nous rendent visite aujourd'hui. On a un navire de 2000 passagers qui est arrivé ce matin à 8 heures et un autre navire de 384 passagers et membres d'équipage qui est arrivé à 8 heures ce matin aussi. Les deux là qui sont au quai de... l'un qui est au quai de Havre-Saint-Pierre pour la journée jusqu'à 16 heures aujourd'hui. L'autre est à l'ancre et va quitter à 13 heures cet après-midi le Vista et le Lyrial, deux bateaux donc avec plusieurs centaines de croisiéristes qui vont découvrir les beautés d'Havre-Saint-Pierre, de la Manganie au cours de la journée d'aujourd'hui, la saison des croisières internationales qui bat véritablement son plein. Là, il y avait eu, je vous rappelle, là, la fin de semaine dernière, samedi et dimanche, deux bateaux en deux jours. Puis il y en a encore quelques-uns d'attendu au courant du mois d'octobre. Alors, il y aura éventuellement aussi là, un bilan qui vous sera proposé de tout ça. Mais pour l'instant, on apprécie la visite ou la venue de croisiéristes en Manganie, puisque c'est la saison. Merci d'avoir été là pour l'émission Info Manganie d'aujourd'hui. Je vous donne rendez-vous à 11h30 demain pour la prochaine émission. Bonne journée. Bye bye.
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2: Hola, mon nom est Dominique Hudson. Ah ben, c'est rendu une routine. Chaque semaine, c'est le meilleur de la musique latine sur toutes les radios communautaires du Québec. Dans l'émission Hola, je vous joue des classiques, parfois des chansons plus courtes, parfois des plus longues. Aujourd'hui,
3: Hola, que c'est beau.
2: C'est les plus longues de mon répertoire, mais aussi dans mes préférés, dans les meilleurs, de grands classiques. On aura Willie Colon et Ruben Blades, Compa y Segundo, Charanga Habanera. Et le premier, Mark Anthony, la chanson-titre du film El Cantante, que voici 6 minutes 47 de bonheur. Salsa!

Petit partage de votre animateur. En 2020, je sortais un roman qui s'appelle Casa de la Danza. Ça se passe dans les cabarets de la Havane en 1960. Et le nombre de fois où j'ai écouté en écrivant cette chanson ou toutes les chansons de Compay Segundo, c'est innombrable. Innombrable. J'en ai même fait une playlist sur YouTube. Vous irez voir. Playlist de l'auteur Casa de la Danza, Dominic Hudson. Wow!

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6: Hola, mon nom est toujours Dominique Hudson et vous êtes à l'écoute de l'émission Hola sur toutes les radios communautaires du Québec. Et vous allez voir, on a de la suite dans les idées. En ouverture d'émission, Mark Anthony nous chantait El Cantante, tiré du film qui raconte l'histoire d'un grand chanteur de salsa qu'est Hector Lavoe, qu'on écoute en ce moment dans l'émission Hola et sur toutes les radios communautaires du Québec. C'est Periodico de Ayer. Et je vous invite à aller écouter ce magnifique film.

Après Rebellion et Joe Arroyo, voici Mike Anthony, El Día de Mi Suerte. J'imagine que comme moi, vous avez des artistes dont vous ne vous lassez pas. Moi, c'est lui!

Merci d'avoir été là dans l'émission des longues chansons. Dans l'émission Hola, c'est le meilleur de la musique latine chaque semaine sur toutes les radios communautaires du Québec. On finit en force avec un groupe de Montréal qui s'appelle Lengaya Salsa Brava. Voici Salsa Dura Hasta la Muerte. Hasta luego!

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2: Les offres d'emploi en Mangani, il y en a quand même beaucoup. Tout d'abord, offre d'emploi de remplacement temporaire pour la popote roulante au Centre d'action bénévole de la Mangani. On recherche quelqu'un pour remplacer un congé maladie à la popote roulante. Donc, c'est un poste à 35 heures semaine. Pour la préparation des repas, si jamais ça vous intéresse, vous envoyez votre CV au info@commercialcabmangani.org ou vous vous rendez en personne au 1158 rue Boréal. Du côté de SEIE Construction, on est à la recherche de surintendants entretien technique pour les installations au campement d'Hydro-Québec au chantier de la Romaine, secteur du camp Mista. C'est un poste à temps plein. Donc, si jamais là, ça vous intéresse là, principalement, superviser les opérations d'entretien préventif et correctif des installations du chantier, gérer, superviser et coordonner plusieurs corps de métier, assurer le bon fonctionnement des infrastructures, et là, il y a plusieurs autres responsabilités qui viennent avec le poste. On demande un minimum de 8 ans d'expérience en gestion sur des chantiers industriels ou de construction. Expérience obligatoire en campement nordique ou chantier isolé. Expérience démontrée en coordination d'équipes multidisciplinaires. Expérience concrète en gestion de crise en environnement chantier. Expérience en gestion de budget et suivi de performance. On demande d'envoyer votre CV et votre lettre de motivation à Sylvie Michel, responsable RH, donc au S Michel à commercial gestion KA. Si jamais ça vous intéresse. Du côté de l'espoir de Chénon, on est à la recherche d'une intervenante en milieu de vie, un poste de nuit. Donc, c'est des corps de travail allant de minuit à 8 heures le matin, 7 jours sur 14. Donc, la première semaine, vous faites 24 heures. La deuxième semaine, vous faites 32 heures. C'est quand même un bon salaire, là, entre 25,32 $ et 26,69 $, plus une prime de nuit et de fin de semaine. Vous travaillez une fin de semaine sur deux. Si jamais ça vous intéresse, vous contactez Chani Lamoureux au administration@espoirdechelna.ca pour y déposer votre CV. Nous sommes à la recherche de candidatures afin de constituer une banque de noms pour le poste de technicienne comptable au sein de gestion KA Inc. en prévision de besoins futurs. Donc, si jamais vous avez un DEP en comptabilité, que vous avez un minimum de 2 ans d'expérience ou vous avez un DEC en comptabilité et gestion avec une certaine aisance avec les outils informatiques, on vous invite à contacter S. Michel à commercial gestion KA.com. Voilà, ça fait le tour des offres d'emploi des derniers jours en Mangani.
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10: Il est maintenant 15h et nous allons aller rejoindre Anthony pour le bilan de la circulation.
11: Oui, bien, je suis là présentement, le centre-ville de Montréal, et il y a tellement d'embouteillages que même les voitures vont cesser d'avancer. Je les vois reculer présentement.

Bonjour tout le monde, bienvenue dans l'émission du Retour à CIELA. Gabrielle Darveau qui est avec vous aujourd'hui pour vous accompagner dans cette émission très complète et avec beaucoup d'informations à l'intérieur. Je me cherche là, cet après-midi. J'espère que vous allez bien. On est ensemble jusqu'à 16h30. Et du côté de la météo, ben, c'était une journée quand même très tranquille là, du côté d'Ave-Saint-Pierre. Une journée typiquement d'automne. 13 degrés avec des nuages. C'était quand même très gris aujourd'hui. On a pu voir quelques petits flashs de ciel bleu, là, mais globalement, c'était nuageux. Pour l'instant, là, ça va se rafraîchir comme ça. On parle là, d'un 10 degrés dans les prochaines heures. Ce soir, les nuages vont prendre davantage de place et on devrait éventuellement descendre jusqu'à 5 degrés. Et pour ce qui et pour ceux qui surveillent les marées, ben sachez qu'elle sera basse à 21h10 et ce sera à 0,24 mètres. Au programme cet après-midi, ben on va faire évidemment notre tour de la Côte-Nord, garder ce qui retient l'attention ailleurs au Québec également. On va parler de sport, on va parler de sport, oui, de sport du Canadien de Montréal qui joue ce soir à Toronto pour le premier match officiel de leur saison régulière. On parlera culture également, une belle façon qui a été faite en fait pour mettre de l'avant des œuvres emblématiques québécoises pour les réussir à les faire découvrir à un plus jeune public. Je vous donne les détails dans quelques minutes. Mais avant tout ça, on part en musique à CIELA et on se retrouve dans quelques instants.

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1: Donc, c'est le moment de la nouvelle un peu plus insolite. En fait, on parle des cacatoès qui ont compris comment utiliser les fontaines. Hier, je vous parlais là, des araignées de mer aux yeux rouges. Aujourd'hui, on va aller vers quelque chose d'un petit peu plus cute. Oui, cacatoès, c'est tellement mignon. En Australie, là, des chercheurs qui ont observé des cacatoès sauvages qui ont appris à utiliser les fontaines d'eau publiques pour boire de l'eau. Et attention, on ne parle pas simplement d'oiseaux là, qui attendent qu'une fontaine coule. Là. Non, non, non. Les cacatoès, des oiseaux

qu'on connaît, là, en fait, ils prennent leurs pattes et leur bec pour manipuler le mécanisme de la fontaine, puis se penchent pour boire pendant que l'eau coule. C'est fou. Et ce qui fascine surtout les chercheurs, c'est que ce comportement semble s'être transmis entre les cacatoès. Donc, c'est pas juste un, là, il y en a plusieurs qui le font. Autrement dit, un oiseau apprend le truc, les autres l'observent et tranquillement, la technique se répand dans le groupe. Et les cacatoès avaient déjà une petite réputation dans le domaine. Certains avaient auparavant appris à ouvrir les poubelles pour aller chercher de la nourriture. Donc, essentiellement, ils savent ouvrir les poubelles et se servir aux fontaines. Bientôt, là, je pense qu'ils vont être capables de vous demander le mot de passe du Wi-Fi. Regarde, on est rendu là. De notre côté, on va en musique et dans quelques minutes, on fait un retour de ce qui se passe sur la côte nord et entre autres du côté de Port-Cartier. Je vous reviens dans quelques instants.

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On revient maintenant sur la Côte-Nord, comme je vous disais, avec un rappel qui est fait du côté de Port-Cartier. La Ville tient à rappeler que la circulation en VTT ou avec tout autre véhicule motorisé est interdite sur les plages de son territoire. Ça inclut notamment la plage de Pointe-aux-Anglais. Pourquoi on fait ce rappel? Parce que même si une plage peut donner l'impression d'être un grand espace où il n'y a pas vraiment de conséquences à circuler avec un véhicule, ces milieux-là sont en réalité beaucoup plus fragiles qu'ils ont l'air, oui. Le passage répété des VTT et des véhicules motorisés peuvent contribuer à l'érosion des berges, mais aussi endommager les habitats naturels qui se trouvent directement sur les plages. Et évidemment, sur la Côte-Nord, la question de l'érosion est loin d'être anodine. On a des kilomètres et des kilomètres de littoral et plusieurs secteurs sont déjà particulièrement vulnérables aux changements de niveau de l'eau, aux tempêtes, aux grandes marées, au recul des berges. Donc, du côté de Port-Cartier, le message est assez simple. Vous pouvez profiter de la plage, mais sans VTT. Donc, voilà pour la décision du côté de la ville de Port-Cartier de protéger ses milieux naturels et d'interdire les véhicules motorisés sur ces plages. Dans quelques minutes, à 15h30, vous aurez droit aux informations régionales qui s'en viennent. Et nous, je vous reviens dans quelques minutes avec la météo, un bulletin complet de météo à CILE.

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2: Bonjour, ici Sophie-Anne Mailloux. Nous sommes mardi le 29 septembre 2026. Bienvenue à vos informations régionales. Janie Bellefleur-Caltouche, la candidate de Québec solidaire dans Duplessis, était l'invitée de l'émission Info Mingani hier midi. Pendant une trentaine de minutes, elle a présenté sa vision des choses en matière de santé, d'éducation et de transport notamment. Il s'agit d'une première expérience électorale pour cette femme Innu, originaire de Noutaquan. Elle reconnaît qu'elle apprend beaucoup. La candidate solidaire prône l'autonomie des services de santé sur notre territoire avec des CLSC et des dispensaires mieux adaptés aux besoins des localités nord-côtières. Selon elle, l'amélioration des services de santé passe aussi par de meilleures conditions pour les travailleurs de la santé et de l'hébergement adéquat. Même chose pour l'éducation. Madame Bellefleur-Caltouche croit que des conditions bonifiées seraient favorables au recrutement de personnel qualifié. Janie Bellefleur-Caltouche tend la main aux citoyens de Duplessis, les invitant au dialogue. Elle se dit à l'écoute et prête à travailler avec tout le monde dans le respect. En vue de l'élection du 5 octobre, les électeurs de Duplessis ont le choix parmi 6 candidats. En Mingani, un bureau d'élection Québec situé au local des Chevaliers de Colomb de Havre-Saint-Pierre est ouvert de 10h à 20h encore aujourd'hui et demain. Les électeurs peuvent s'inscrire sur la liste électorale, modifier les informations au besoin et voter par anticipation. Enfin, mentionnons que pour la circonscription de Duplessis, 11% des électeurs avaient voté par anticipation à la fin de la journée de dimanche. C'est dans le but d'aider les organismes communautaires du milieu que les élus de la municipalité d'Aguaniche ont créé, en août dernier, le Fonds d'urgence pour les organismes de bienfaisance. Il vise à répondre aux besoins d'organismes en situation précaire, comme c'est le cas pour la résidence de personnes âgées actuellement. Un mois plus tard, le conseil municipal d'Aguaniche octroyait une somme de 20 000 $ à l'Oasis du Bel-Âge, la résidence en question, une somme puisée à même l'enveloppe annuelle de 50 000 $. Il s'agit de la somme maximale qui peut être consentie. En cas de besoin urgent ou s'ils veulent réaliser un projet précis, tous les organismes de bienfaisance qui ont pignon sur rue à Aguaniche peuvent adresser une demande de financement en complétant un formulaire. Une analyse des demandes reçues sera faite. Et puis, en terminant, on vous rappelle la venue de, non pas un, mais deux bateaux de croisière internationale qui nous rendent visite à Havre-Saint-Pierre aujourd'hui. Le Vista, un navire de 2000 passagers et membres d'équipage, et le Lyrial, un bateau de 384 passagers et membres d'équipage, seront pour le premier au quai et pour le deuxième à l'ancre. Au cours de la journée d'aujourd'hui, les deux navires sont attendus à compter de 8 heures ce matin. C'est ce qui complète vos informations régionales. On vous rappelle que l'émission Info Mingani vous est présentée aujourd'hui à 11h30, en rediffusion à 16h30. À tous et à toutes, une bonne journée.
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6: Et du côté de la météo, pour le reste de notre mardi, on conserve là, un ciel généralement nuageux à Havre-Saint-Pierre. Ça tourne autour de 13 degrés là, cet après-midi et ça devrait être autour de 10 degrés là, vers l'heure du souper, le 17-18 heures. Et cette nuit, on devrait descendre jusqu'à environ 5 degrés. Pour demain, mercredi, honnêtement, là, on ne change pas beaucoup de paysage, on va dire. Encore beaucoup de nuages, un maximum autour de 12 degrés. Mais après ça, ça va devenir un peu plus intéressant. Là, jeudi, pour commencer officiellement le mois d'octobre, on pourra remonter jusqu'à 16 degrés. Vendredi aussi, autour de 16 degrés avec une alternance de soleil et de nuages. Et les températures là, vont redescendre pour samedi et dimanche, où on aura aussi du soleil avec quelques nuages. Du côté de la marée, elle sera basse. Ce sera à 21h10 ce soir à 0,24 mètres. Et à 2h50 cette nuit, elle sera haute à 1,37 mètres. Donc, on a encore là, aujourd'hui et demain sous la grisaille, mais à partir de jeudi et vendredi, pour commencer le mois d'octobre, ce sera du soleil avec un 16 degrés. On revient dans quelques minutes avec les offres d'emploi à CILE.
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1: Et il y a encore beaucoup d'offres d'emploi présentement à, en Mangani, à Havre-Saint-Pierre. Je vous donne tous les détails de ce qu'il y a présentement, donc à vos crayons, si jamais vous, vous voulez avoir un emploi bientôt. Du côté de SEI Construction, on est à la recherche d'un surintendant entretien technique aux installations Campement Hydro-Québec. Du côté du chantier La Romaine, dans le secteur du camp Mista, c'est un temps plein, c'est un remplacement temporaire à durée indéterminée et c'est une rotation là, au campement d'Hydro-Québec. Si jamais là, c'est quelque chose qui vous intéresse, on vous invite à déposer votre candidature, donc votre CV plus une lettre de présentation d'ici demain 16h, donc le 30 septembre 16h, au Sylvie... attendez, S. Michel, oui, à commercialgestionka.com. Ou si jamais vous avez besoin de plus d'informations, vous pouvez contacter le 418-949-2303, le poste 237. Du côté de Mangani Équipement, on est à la recherche d'un coordonnateur qualité déneigement et travaux civils. Donc, on est à la recherche, là, justement, pour d'un coordonnateur qualité pour ses contrats lié à Hydro-Québec, au MTQ et à Rio Tinto Faritistan. Le campement Mista et les différents chantiers concernés, donc ça, c'est le lieu de travail. Et on demande un minimum de 15 ans d'expérience en déneigement et en travaux civils. On recherche, comme je vous disais, une personne en cours avec une expérience en coordination et supervision de chantiers éloignés, bonne capacité à lire les plans, les devis et les exigences contractuelles, rigueur, autonomie, capacité à prendre des décisions sur le terrain. L'entrée en fonction, là, c'est le plus rapidement possible. Si jamais ça vous intéresse, là, vous pouvez communiquer avec Sylvie Michel, donc S. Michel à commercialgestionka.com avec la mention coordonnateur qualité Mista en objet. Donc, vous avez là, jusqu'au 5 octobre pour ce faire. Du côté du Centre de services scolaires de la Moyenne Côte-Nord, on est à la recherche d'un conseiller ou conseillère pédagogique en français pour le territoire du Centre de services, télétravail et déplacement occasionnel dans les établissements. Poste particulier à temps plein, 35 heures par semaine, du 15 novembre au 15 juin. Pour tous les détails, vous visitez le site web, la commission scolaire, donc le www.csmcn.qc.ca. Vous pouvez aussi envoyer directement votre candidature à drh@commercialcsmcn.qc.ca. Le Centre de services scolaires de la Moyenne Côte-Nord a un affichage pour un poste permanent à temps plein d'ouvrière ou d'ouvrier certifié d'entretien pour le service des ressources matérielles. C'est en cours jusqu'au 4 octobre. Nous recherchons une personne capable d'effectuer des travaux d'entretien général tels que la réparation ou la réfection de bâtiments et de s'occuper de l'entretien préventif de nos équipements. Même chose que pour le poste de conseillère pédagogique. Rendez-vous sur le site csmcn.qc.ca. Dans la section carrière, vous y aurez toutes les informations. Voilà ce qui fait le tour pour les offres d'emploi à CILE. Nous, on va en musique.
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Et on parle de culture québécoise assez. Là, en fait, on mélange deux affaires, là, la nostalgie et le web. Moi, je suis quelqu'un de très nostalgique dans la vie. J'adore encore les émissions que j'écoutais quand j'étais ado. Je parle souvent de mes souvenirs de quand j'étais plus jeune. J'adore ça. Mais en fait, c'est une nouvelle campagne numérique qui est intitulée « C'est à nous ». Vient d'être lancée sur, en fait, par le Fonds des médias du Canada et Téléfilm Canada. L'idée, c'est de prendre des œuvres marquantes de notre télé et de notre cinéma québécois et les revisiter à la manière 2026 avec des parodies créées spécialement pour les réseaux sociaux. Et ils sont allés chercher du monde qui connaît très bien cet univers-là. On retrouve notamment Arnaud Soli, Rosalie Vaillancourt et Zoé Duval qui s'amusent avec des références et des classiques là, de notre culture populaire. Donc, au lieu de simplement dire aux plus jeunes « Vous devriez regarder nos vieux classiques », on utilise les codes de TikTok, de Instagram, de la culture d'Internet pour leur donner envie de découvrir les originaux. C'est vraiment une excellente idée. C'est vraiment le fun de voir que notre culture s'adapte à la réalité des jeunes d'aujourd'hui. Il y a des références que tu peux sortir dans une conversation et immédiatement, les gens pensent, les gens d'une certaine génération savent exactement de quoi tu parles. Gens de ma génération, vous vous rappelez probablement de phrases emblématiques de Dans une galaxie près de chez vous, par exemple. On connaît tous des phrases clés, des boys, de plein de séries à laquelle on pense qu'on est capable de glisser dans une conversation. Et tout de suite, ça nous amène, ça nous amène dans ces grands classiques de la télé québécoise. Mais pour quelqu'un de 18 ou 20 ans, là, aujourd'hui, c'est pas nécessairement le cas. C'est un peu l'objectif de C'est à nous. C'est justement de créer un pont entre ces œuvres-là et la nouvelle génération. Et là, évidemment, ça m'amène à une question très importante. Si vous pouviez ramener une vieille émission québécoise là, aujourd'hui, vous ramèneriez laquelle? Moi, c'est vraiment difficile. Là. Moi, j'ai été Radio Enfer, Dans ce gars près de chez vous, Ramdam. Je suis comme sur la fin de Watatatao. Ça a quand même bercé ma jeunesse slash mon adolescence. Fait que clairement, c'est une là-dedans là, que je ramènerais. Puis probablement Dans ce gars près de chez vous parce que je les ai tellement écoutés. C'est fou. Nous, de notre côté, on fait une petite pause puisqu'il est presque 16 heures. Dans quelques minutes, vous pourrez entendre les informations régionales. Et sinon, nous, on se retrouve dans quelques instants pour faire un tour de l'actualité nationale.

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5: Bonjour, ici Sophie-Anne Mailloux. Nous sommes mardi le 29 septembre 2026. Bienvenue à vos informations régionales. Jeannie Bellefleur-Caltouche, la candidate de Québec solidaire dans Duplessis, était l'invitée de l'émission Info Mangani hier midi. Pendant une trentaine de minutes, elle a présenté sa vision des choses en matière de santé, d'éducation et de transport notamment. Il s'agit d'une première expérience électorale pour cette femme Innu, originaire de Nootaquan. Elle reconnaît qu'elle apprend beaucoup. La candidate solidaire prône l'autonomie des services de santé sur notre territoire avec des CLSC et des dispensaires mieux adaptés aux besoins des localités nord-côtières. Selon elle, l'amélioration des services de santé passe aussi par de meilleures conditions pour les travailleurs de la santé et de l'hébergement adéquat. Même chose pour l'éducation. Madame Bellefleur-Caltouche croit que des conditions bonifiées seraient favorables au recrutement de personnel qualifié. Jeannie Bellefleur-Caltouche tend la main aux citoyens de Duplessis, les invitant au dialogue. Elle se dit à l'écoute et prête à travailler avec tout le monde dans le respect. En vue de l'élection du 5 octobre, les électeurs de Duplessis ont le choix parmi 6 candidats. En Mangani, un bureau d'élection Québec situé au local des Chevaliers de Colomb de Havre-Saint-Pierre est ouvert de 10h à 20h encore aujourd'hui et demain. Les électeurs peuvent s'inscrire sur la liste électorale, modifier les informations au besoin et voter par anticipation. Enfin, mentionnons que pour la circonscription de Duplessis, 11% des électeurs avaient voté par anticipation à la fin de la journée de dimanche. C'est dans le but d'aider les organismes communautaires du milieu que les élus de la municipalité d'Aguaniche ont créé, en août dernier, le Fonds d'urgence pour les organismes de bienfaisance. Il vise à répondre aux besoins d'organismes en situation précaire, comme c'est le cas pour la résidence de personnes âgées actuellement. Un mois plus tard, le conseil municipal d'Aguaniche octroyait une somme de 20 000 $ à l'Oasis du Bel-Âge, la résidence en question, une somme puisée à même l'enveloppe annuelle de 50 000 $. Il s'agit de la somme maximale qui peut être consentie. En cas de besoin urgent ou s'ils veulent réaliser un projet précis, tous les organismes de bienfaisance qui ont pignon sur rue à Aguaniche peuvent adresser une demande de financement en complétant un formulaire. Une analyse des demandes reçues

0: Au cours de la journée d'aujourd'hui, les deux navires sont attendus à compter de 8 heures ce matin. C'est ce qui complète vos informations régionales. On vous rappelle que l'émission Info Mingani vous est présentée aujourd'hui à 11h30, en rediffusion à 16h30. À tous et à toutes, une bonne journée.
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2: On est de retour à l'émission du retour. Il est un peu passé 16h. Deux nouvelles québécoises assez impressionnantes là, pour commencer notre dernière demi-heure. La première se passe à l'hôpital du Sacré-Cœur de Montréal, où un homme de 61 ans a récemment subi une opération de près de 4 heures au cœur, jusqu'à maintenant quand même normal. Mais attention, il était conscient. Oui, 4 heures éveillé, genre le chest ouvert en train de te faire jouer là-dedans. Ça a eu lieu, en fait, le 19 septembre. Ça visait à débloquer une artère cardiaque obstruée à la...

C'était avec des cathéters là, qui étaient insérés. Le patient recevait évidemment là, de la médication pour gérer la douleur, mais il devait demeurer conscient, immobile et communiquer avec l'équipe médicale pendant l'intervention. Et l'opération avait également un volet formation assez exceptionnel. Plus de 150 cardiologues réunis à Toronto ont pu la suivre en direct et échanger avec les médecins pendant la procédure. L'intervention a été un succès et contrairement à une opération à cœur ouvert, cette technique permet une récupération beaucoup plus rapide. Le patient devait même pouvoir retourner chez lui là, dès le lendemain. Et ma deuxième histoire, là, c'est ma bonne nouvelle du jour. Abby Dupuis-Monnière, 6 ans, et aujourd'hui, elle peut courir, faire du vélo, danser et faire de la gymnastique. Ça peut sembler banal là, pour un enfant de son âge, sauf que Abby est née avec une maladie osseuse extrêmement rare appelée la pseudarthrose qui touche environ une personne sur 150 000. À seulement 10 jours, là, ses parents ont appris que son tibia et son péroné étaient fracturés. Depuis son premier anniversaire, elle a subi 3 importantes chirurgies pour reconstruire et solidifier sa jambe. Aujourd'hui, elle est capable de courir. Elle a même été capable de compléter 2 courses de 1 km et participera samedi à la course pour les enfants RBC comme ambassadrice de la Fondation du CHU Sainte-Justine. Et petit détail, elle est apparemment très fière de montrer ses cicatrices et même les vis qu'elle peut sentir dans sa jambe. C'est tellement beau de voir où la médecine est rendue aujourd'hui. Et voilà, c'est notre tour de l'actualité. J'avais besoin que ça nous fasse du bien aujourd'hui. Donc, nous, on s'en va en musique et dans quelques minutes, on parle de sport. Et c'est une nouvelle qui va nous faire du bien. En tout cas, moi, ça va me faire du bien. Parce que ce soir, c'est le premier match officiel du Canadien de Montréal de saison régulière. Et ça commence à Toronto. Je vous donne les détails dans quelques minutes. Asseyez-le.

0: Et oui, je vais vous parler du Canadien de Montréal. Puis là, peut-être que vous allez vous dire, hey, on en parle tout le temps, je fais ce que je veux, c'est mon show. Mais là, ça commence pour vrai, de vrai, de vrai, de vrai, de vrai, de vrai. En fait, c'est ce soir que sera lancée la saison 2026-2027 du Canadien de Montréal. La saison officielle, on a eu des matchs préparatoires, mais là, c'est vraiment la vraie de vraie saison. Là, ça compte. Là. Les points sont comptés en prévision des séries du printemps prochain et ce sera lancé à 19h ce soir. Et pour une 7e saison consécutive, Montréal et Toronto vont commencer leur calendrier l'un contre l'autre. Il y aura toutefois un absent important là, du côté du Canadien, c'est Olivier Kapanen qui ne jouera pas ce soir en raison d'une blessure au haut du corps. Et là, évidemment, on a bien hâte de voir qui sera sur les trios de Martin Saint-Louis. Là, peut-être que ça a été annoncé, j'ai pas jeté un œil. C'était une grosse journée, j'ai pas le temps de regarder ça. Mais ce qu'on sait présentement, c'est que Martin Saint-Louis a décidé de déplacer Alex Newhook au centre du deuxième trio entre Ivan Demidov et Yaroslav Slafovski. J'ai vraiment de la misère. Honnêtement, j'aime beaucoup ce trio sur papier. Là. Alex Newhook a été le héros des séries à quelques reprises. Donc, je pense que ça va être quand même un bon trio. Et on surveillera aussi les nouveaux visages, notamment Chris Kreider, qui devrait commencer la saison sur le premier trio avec Nick Suzuki et Cole Caulfield. Ça aussi, ça risque d'être un très beau trio à voir sur la patinoire. Donc, ce soir, 19h, Canadiens Maple Leafs à Toronto. Et le premier match du Canadien la semaine prochaine, le 6 octobre, et ça risque d'être grandiose. Je voudrais avoir les fesses assez au Centre Bell pour vivre ce moment-là. Ce ne sera pas le cas, mais ça risque d'être vraiment grandiose. Et on change complètement de sport parce qu'un Québécois vient de réaliser quelque chose qui n'avait jamais été fait dans l'histoire de la Ligue canadienne de football. Le botteur des Hawks d'Edmonton, oui, Vincent Blanchard a réussi 9 placements dans un seul match samedi contre Hamilton. 9 tentatives, 9 réussites. C'est un nouveau record dans la CFL. Son 7e placement a permis à Edmonton d'envoyer le match en prolongation, puis il en a ajouté 2 autres durant la prolongation. Son équipe, en fait, a finalement remporté un match complètement fou par la marque de 37 à 35. Et Blanchard connaît toute une saison. Là, il a réussi 50 de ses 53 placements jusqu'ici, un taux d'efficacité de 94,3%. Et le plus drôle, c'est qu'il a raconté qu'il ne savait même pas qu'il venait de battre un record. Il l'a appris seulement après le match. Alors, 9 placements dans la même soirée, sans même savoir qu'on est en train d'écrire l'histoire, là. C'est une pas pire journée au bureau, on va se le dire. Nous, on s'en va en musique à CIELA et dans quelques minutes, ce sera le temps de conclure cette magnifique émission de ce mardi 29 septembre 2026.
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1: Et on termine cette émission. Ben, tout d'abord, en vous faisant un petit tour là, du côté de la météo, ce sera nuageux pour pas mal toute la journée. Ce sera le même scénario demain. Du côté de la marée, là, elle sera basse. Ce sera à 21h10 à 0,24 mètres. Et on ne manque pas ce soir pour les amateurs de hockey. Premier match en saison régulière pour le Canadien de Montréal qui affronte les Maple Leafs de Toronto. À Toronto, c'est à 19h et le match sera à TVA Sports. Là, l'horaire des matchs de diffusion, c'est tellement compliqué. RDS, TVA Sport, il y a Prime aussi qui s'ajoute pour les matchs du mercredi. Ce soir, ce sera à TVA Sport pour le premier match de la saison. Merci à tout le monde d'avoir été là cet après-midi avec moi. On se retrouve demain dès 15h et ce sera déjà notre dernière émission du mois de septembre, la gang. C'est fou comme ça a passé vite. D'ici là, ben, je vous souhaite de passer une excellente journée, une belle soirée. Restez asseyez là. Dans quelques minutes, vous pourrez entendre la rediffusion d'Info Mégani. Moi, je vous dis à demain. Bye-bye tout le monde!

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0: Bonjour et bienvenue à votre émission Info Mingani, mardi 29 septembre 2026. On vous propose à l'émission d'aujourd'hui deux entrevues. On va amorcer la tournée là, des entrevues de fin de campagne avec les candidats en élection. Il y en a six, alors maximum six entrevues qu'on vous présente d'ici vendredi à cet effet, avec autant de candidats dans la circonscription de Duplessis qui se proposent là, pour représenter la circonscription à l'élection qui aura lieu, vous le savez, le 5 octobre prochain. Le vote par anticipation avait lieu là, dans plusieurs régions du Québec, dans plusieurs circonscriptions, dimanche et lundi. Et dans certaines régions, notamment ici en Mingani, il y avait possibilité ou il y a possibilité de voter au local des Chevaliers de Colomb où il y a un bureau d'élection Québec. Et on peut voter depuis le 25 jusqu'au 30 septembre de 10h le matin à 20h. Le soir. C'est également l'endroit où on peut procéder à des corrections si on n'est pas bien inscrit sur la liste électorale, ou on peut même s'inscrire sur la liste électorale. Donc, avis aux personnes intéressées, là, justement, à exercer par le vote par anticipation, exercer leur droit de vote. Sinon, les élections ont lieu lundi prochain, le 5 octobre, et je vous propose aujourd'hui un entretien de fin de campagne, une entrevue bilan avec le candidat du Parti marxiste-léniniste, c'est Alexandre Deschênes. C'est le premier d'une série d'entrevues qui seront réalisées au cours de la semaine, puisqu'on a adressé une invitation similaire là, aux candidats de chacun des partis dans la circonscription de Duplessis. Je vous propose également à l'émission Info Mingani d'aujourd'hui un entretien avec Éric Fagui, le directeur du Centre de services scolaires de la Moyenne Côte-Nord. Avec lui, on a fait un retour sur la séance du conseil du Centre de services qui a eu lieu la semaine dernière. On parle budget, on parle de millions de dollars et on parle justement là, de la façon là, dont on va gérer tout ça. On revient également sur quelques contrats octroyés par le Centre de services pour la rénovation sur des bâtiments. Alors ça, c'est notre deuxième sujet à l'émission Info Mingani d'aujourd'hui. Pour l'instant, ben, on se lance dans les entrevues de fin de campagne électorale. Alors, fin de campagne électorale provinciale, on s'entretient avec Alexandre Deschênes du Parti marxiste-léniniste. C'est le candidat dans la circonscription de Duplessis. Monsieur Deschênes, bonjour.
1: Bonjour.
0: Alors d'abord, quel bilan faites-vous de la campagne qui s'achève? On est au dernier jour, là.
1: Oui, bien, en fait, pas mal content de la visibilité médiatique qu'il y a eu, parce que souvent, les partis, peut-être de moins grande taille, faut qu'on lutte pour avoir un espace. Puis, sur la Côte-Nord, l'ensemble des médias régionaux m'ont donné une certaine, tu sais, une visibilité, ce qui fait que ben les idées peuvent circuler puis peuvent me faire connaître des électeurs, des électrices. Donc, très, très satisfait à ce niveau-là.
0: Et justement, quelle idée faudrait-il retenir? Faudrait-il que les électeurs retiennent de votre parti, de vos propositions, lorsqu'ils feront leur choix?
1: Ben, qu'on a besoin d'un renouveau démocratique complet, que ce soit l'État finance le processus politique et non les partis comme c'est le cas actuellement. Pour que chaque section du peuple puisse porter leur propre candidat au pouvoir et à l'Assemblée nationale. Alors ça, c'est une chose. Toute la question d'humaniser l'environnement social et naturel, c'est-à-dire de mettre l'humain au centre des décisions. Que ce soit au niveau humain, mais aussi environnemental, parce que on peut pas continuer dans la direction qu'on a là sans s'enfoncer dans un mur au niveau environnemental. Là, je dirais il y a des preuves qui sont plus à faire. Et toute la question de qui décide, c'est-à-dire récupérer tout le pouvoir politique en nos mains pour décider de la direction de notre économie et non laisser des considérations de profit maximum ou de qui favorisent les grandes entreprises au détriment des services publics et un refinancement majeur des services publics. En gros, c'est ça.
0: En gros, c'est ça. C'est votre proposition pour les électeurs de Duplessis. Monsieur Deschênes, si vous n'êtes pas élu le 5 octobre par les électeurs de la circonscription de Duplessis, qu'est-ce que vous ferez à partir du 6 octobre?
1: Je vais faire la même chose que je fais tout le temps. C'est-à-dire travailler temps plein avec les personnes en situation d'itinérance puis dans la défense des droits humains. Pour moi, la campagne électorale est 365 jours par année, puis à chaque année, c'est une seule personne entière. C'est pas juste une question de candidature que j'ai pris une pause de mes fonctions pour mener campagne électorale. Donc, pour moi, c'est une continuité, c'est une cohérence. Si je suis pas élu, ben, je reprends exactement comme chaque lundi. Je prends mon gravat puis je m'en vais travailler. Ouais.
0: Et est-ce qu'on comprend que vous continuerez aussi à militer?
1: Bien entendu. Puis j'ai fait des rencontres avec des groupes, là, que ce soit Action Chômage, que ce soit des groupes de femmes, des groupes de défense de droits. Puis ces rapprochements-là, en tout cas, c'est que les rencontrer a été pour moi une source d'inspiration. Puis même, je pense m'impliquer encore plus dans la Côte-Nord que je le fais actuellement, là, mais d'une façon militante, là, pas rémunérée nécessairement, mais voilà.
0: Et une raison pour laquelle les gens devraient voter pour vous à l'élection du 5 octobre?
1: Bien, c'est une façon de dire... c'est un message envoyé à l'establishment. C'est une façon de dire je refuse l'état des choses, puis tant qu'elle ne va pas se reconnaître dans les candidatures qui sont proposées, la personne peut annuler son vote ou peut aussi y aller selon sa conscience. Alors, les gens vont voter pour moi ou pour le parti parce qu'on représente ce qui est les valeurs sociales et leur conscience. Donc, moi, je vous dirais, tu sais, ne pas se laisser intimider par un faible pourcentage dans les projections, tout ça. Voter est un geste politique qu'on remet une fois aux 4 ans, puis par la suite, on n'a plus de pouvoir décisionnel. Ben, s'il y a un temps pour envoyer un message à ceux qui détiennent le pouvoir, là, c'est bien le 5 octobre. Alors, voilà.
0: Alors, merci pour cette entrevue, Alexandre Deschênes. Je rappelle que vous êtes le candidat du Parti marxiste-léniniste dans la circonscription de Duplessis. Merci beaucoup et bonne fin de campagne électorale.
1: Merci beaucoup. Bonne journée à vous.
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3: On prend des nouvelles du Centre de services scolaires de la Moyenne Côte-Nord. On s'entretient avec le directeur Éric Fagui. Bonjour, M. Fagui.
4: Oui, bonjour, merci de m'accueillir.
3: Alors, on se parle quelques jours après la réunion extraordinaire du conseil d'administration, réunion au cours de laquelle on a procédé à l'adoption du budget 2026-2027, celui de l'année scolaire en cours. Monsieur le directeur, est-ce qu'on a un budget équilibré pour l'année qui débute?
4: Oui, encore une fois, cette année, on a proposé au conseil d'administration, puis le conseil d'administration là, a adopté un budget qui est équilibré, là, en fait, un léger excédent d'exercice de 917 $. Alors, sur un budget de environ 26,5 millions, c'est négligeable, on peut dire que c'est tout à fait équilibré.
3: Effectivement, on parle d'un très léger surplus et ce 26,5 millions ou environ, est-ce que c'est plus, est-ce que c'est moins que le budget de l'année précédente?
4: C'est un petit peu plus. Évidemment, il y a toujours des augmentations là, pour faire la même chose une année X par rapport à l'année précédente, là, faire exactement la même chose, ça coûte toujours un petit peu plus cher parce qu'évidemment, il y a des coûts qui augmentent, notamment les coûts associés aux salaires. Les salaires dans notre centre de services scolaires, là, c'est tout près de 75% du budget. Puis, les conventions collectives prévoient toujours des augmentations d'une année à l'autre. Donc, c'est sûr que ça, c'est une augmentation quand même substantielle des dépenses. On a quelques revenus supplémentaires par ailleurs. Là. Ben, d'abord, les augmentations de salaire sont financées par le ministère de l'Éducation. Et puis, on a quelques revenus supplémentaires associés à notamment les indices de défavorisation là, qui ont été réduits l'an dernier là, dans certains centres de services scolaires ou certaines écoles. C'est moins positif parce que ils ont moins de revenus, mais dans notre cas à nous, là, on a eu des augmentations de revenus associées à ça. On a par contre une diminution du nombre d'élèves. Donc de ce côté-là, ben c'est des revenus en moins. Mais au total, on en arrive quand même à un budget équilibré et une prévision de dépenses qui nous permet de poursuivre notre mission. Encore cette année, on a priorisé beaucoup là les services directs aux élèves. C'est important pour nous. On continue de le faire en 2026-2027.
3: Vous avez dit une diminution du nombre d'élèves. Est-ce que vous avez des chiffres pour nous?
4: Ça va se... Là, on est toujours quand on fait le budget là en estimation parce que le chiffre exact ça va être celui du 30 septembre. Mais on parle d'environ 10 d'élèves de moins par rapport à l'année précédente. Donc on est environ actuellement à 640 alors qu'on était autour de 650
3: l'an dernier. OK. Est-ce que c'est quelque chose qui est préoccupant. Là, je ne veux pas vous faire dire des choses que vous n'avez pas dit, mais quand même une diminution d'une dizaine d'élèves. Est-ce que c'est parce que c'est variable d'une année à l'autre ou est-ce que vous voyez des années plus avec une moins grande clientèle pour les années à venir?
4: C'est quand même préoccupant dans la mesure où dans quand même nombreuses des dernières années là, dans bon nombre des dernières années, on observait quand même une diminution de clientèle. Mais c'est pas quelque chose qui nous saute au visage là, qu'on n'avait pas vu venir là. Toutes les prévisions vont dans ce sens là. Il y a de moins en moins d'élèves qui fréquentent nos écoles. On espère évidemment là, pas tomber éventuellement dans une situation où est-ce que ça devient comme impossible d'organiser les services. Mais déjà, on a vu quand même des manifestations de ça là, il n'y a pas si longtemps. On avait des services éducatifs dans des villages où il n'y en a plus maintenant là. Alors, c'est ça qui se continue. Malheureusement, j'ai envie de dire, mais on espère évidemment que ça descendra pas trop. Mais pour le moment, à court terme, là, c'est pas quelque chose qui est très préoccupant dans la mesure où est-ce que, comme je vous le dis, là, on a les revenus nécessaires pour organiser les services.
3: Dans chacun des établissements scolaires du centre de service.
4: Voilà.
3: Le budget, ça vient aussi avec une annonce pour ce qui est du taux de taxe, le montant auquel les contribuables du territoire pour lequel ils vont être taxés quand ils sont propriétaires. Ce sera quoi le taux de taxe scolaire en 2026-2027 et comment il sera appliqué?
4: OK. Donc, le taux de taxe, il est fixé par le gouvernement. C'est pas une décision du centre de service scolaire. Et puis, il est à 7,899 cents du 100 $ d'évaluation. Et puis, la façon dont ça fonctionne maintenant, la taxe puis la subvention d'équilibre fiscal, c'est que bon, le taux de taxe est établi par le gouvernement du Québec. On l'applique à notre total d'évaluation. Donc, on va être en mesure là d'aller chercher environ 396 000 $ en taxes chez les contribuables là, sur le territoire du centre de service scolaire de la moyenne Côte-Nord. Mais le montant fixé pour nos besoins locaux est établi à 1 790 534 $. Donc, l'écart qui est environ, je vais arrondir, 1 400 000, nous est versé en subvention directement du gouvernement. Donc, bon, pour le contribuable, ce qui est à retenir, au fond, c'est que le taux de taxe fixé par le gouvernement est de 7,899 pour le 100 $ d'évaluation et que ça nous permettra d'aller chercher localement un montant total de 396 106 $.
3: Et ça, c'est déjà prévu pour boucler le budget qui a été présenté, là, la prévision budgétaire qui a été présentée.
4: Exact.
3: Très bien. Alors, voilà pour les prévisions budgétaires de l'année 2026-2027 du Centre de services scolaires de la moyenne Côte-Nord. Monsieur le directeur, j'aimerais qu'on prenne le temps de revenir ensemble sur un point qui a été abordé lors d'une séance précédente, la séance du 25 août dernier, alors que des contrats ont été octroyés pour effectuer certains travaux à certains endroits. Et on n'a pas eu l'occasion de se parler après cette séance, donc ce serait intéressant là, de voir justement qu'est-ce qu'on prévoit comme travaux dans les écoles du territoire.
4: Oui, tout à fait. Bon, le centre de service scolaire octroie des contrats quand même régulièrement, là, évidemment au cours d'une année, mais il y a des contrats qui sont plus substantiels et en l'occurrence, là, ils sont présentés et adoptés par les membres du conseil d'administration. Donc, on peut commencer par le contrat de remplacement des plafonds et d'éclairage à l'école Monseigneur Labrie. C'est un projet qui va se faire en deux phases. Donc, il y a une première phase qui a été complétée cet été. Le projet total là a été octroyé pour un montant de 2 186 607 $ avant taxe à l'entreprise CJB Construction. Alors, comme je vous le dis, c'est remplacement plafond, remplacement éclairage, quelques petites modifications aussi dans des locaux là. Quand on fait ce genre de travaux-là, on en profite peut-être pour faire un certain nombre d'autres choses. Il y a notamment, il y a installation ou remplacement, finalement, du système de caméra dans tout ça. Voilà, première phase complétée cet été. Et puis, la deuxième phase de deux qui sera faite au cours de l'été prochain.
3: D'accord.
4: On a ensuite réfection des toitures. On a fait une partie, on a remplacé une partie des toitures du côté de l'école Monseigneur Labrie. Ce sont des toitures plates. Et même chose du côté de la résidence Niapiska. Alors, une portion de l'école Monseigneur Labrie, puis la totalité de la résidence Niapiska. C'est un contrat qui s'élève à 1 475 000. Il a été octroyé à l'entreprise Toiture BLP. Les travaux ont été effectués au cours de l'été et ils sont maintenant complétés.
3: Très bien. Est-ce que ça fait le tour des contrats qui ont été octroyés pour des travaux sur des bâtiments?
4: Pour des travaux sur des bâtiments, oui. On a également discuté là du projet de remplacement là, des serveurs informatiques. Donc ça, c'est des équipements là, éventuellement qu'il faut remplacer. On a prévu les remplacer cette année. Les montants sont quand même assez substantiels. Donc on est allé chercher l'autorisation du conseil d'administration pour procéder là aux différentes démarches là, pour pouvoir faire les acquisitions. Ça ira probablement pas en appel d'offres public, cependant, là, puisqu'on va passer là, via le centre d'acquisition gouvernementale. Donc, les appels d'offres ont déjà été faits, mais au plan provincial. Mais comme on s'attend quand même à des dépenses d'autour de 250 à 300 000 $, ben, on en a quand même parlé au conseil d'administration puis obtenu là, l'autorisation des membres du conseil.
3: Alors, on pourra éventuellement là, réaliser ce projet-là, en principe, au cours de l'année?
4: Oui, c'est prévu pour cette année.
3: Très bien. Voilà pour les contrats, ou du moins ceux là, qui ont fait l'objet de mention à la séance du mois d'août. Ça complète aussi ce qu'on souhaitait aborder avec le directeur du Centre de services scolaires de la Moyenne Côte-Nord. Notre invité aujourd'hui était Éric Faguy. Merci beaucoup pour l'entrevue, M. Faguy.
4: Ça m'a fait plaisir. Au revoir.
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3: Et c'est comme ça que se termine l'émission Info Mingani de ce mardi. Alexandre Deschênes, le candidat du Parti marxiste-léniniste dans Duplessis, était notre premier invité, entrevue de fin de campagne électorale réalisée avec lui ce matin et diffusée à Info Mingani aujourd'hui. Les autres candidats en élection dans la circonscription, on devrait les entendre au cours de la semaine, car des perches ont été tendues à tout le monde, des invitations ont été adressées aux autres candidats. On vous a également présenté un entretien avec Éric Fagui, directeur du Centre de services scolaires de la Moyenne Côte-Nord, un retour sur les dernières séances du conseil d'administration du Centre de services. Vous retrouverez bien sûr ces deux entrevues sur notre site internet, disponible à l'adresse cilemf.com. On va les verser là, dans le courant de l'après-midi, les entrevues. Et puis, l'émission sera en rediffusion à 16h30, une autre occasion de réentendre ses invités sur les ondes de la radio CILE. Je vous rappelle qu'aujourd'hui, le port d'Havre-Saint-Pierre est l'hôte d'une double escale de croisière, deux bateaux de croisière qui nous rendent visite aujourd'hui. On a un navire de 2000 passagers qui est arrivé ce matin à 8 heures et un autre navire de 384 passagers et membres d'équipage qui est arrivé à 8 heures ce matin aussi. Les deux là qui sont au quai de... l'un qui est au quai de Havre-Saint-Pierre pour la journée jusqu'à 16 heures aujourd'hui. L'autre est à l'ancre et va quitter à 13 heures cet après-midi le Vista et le Lyrial, deux bateaux donc avec plusieurs centaines de croisiéristes qui vont découvrir les beautés d'Havre-Saint-Pierre, de la Mingani au cours de la journée d'aujourd'hui, la saison des croisières internationales qui bat véritablement son plein. Là, il y avait eu, je vous rappelle, là, la fin de semaine dernière, samedi et dimanche, deux bateaux en deux jours. Puis il y en a encore quelques-uns d'attendu au courant du mois d'octobre. Alors, il y aura éventuellement aussi là, un bilan qui vous sera proposé de tout ça. Mais pour l'instant, on apprécie la visite ou la venue de croisiéristes en Mingani, puisque c'est la saison. Merci d'avoir été là pour l'émission Info Mingani d'aujourd'hui. Je vous donne rendez-vous à 11h30 demain pour la prochaine émission. Bonne journée. Bye bye.
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18h08, DJ Baba en place pour vous faire découvrir de la musique afro sur CIL.

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18h52 minutes. À l'instant sur CIL, c'est Viviane et Wally Balagosek du Sénégal. Nous deux.

C'était DJ Baba sur CILE, l'émission Afro. On revient la semaine prochaine, mais d'ici là, enjoy à fond. La vie est belle.

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6: Bienvenue dans le palmarès country de l'Arcan. C'est Sébastien Boucher avec vous pour la prochaine demi-heure à parcourir notre top 10 de la semaine. Et il y a encore de la belle chanson cette semaine, l'Acadie qui continue de nous impressionner par sa musique, son originalité. En 10e place, Frank Richard est encore là pour une 16e fois au top 10 avec la run à Crooked River.

beau succès que connaît Frank Richard avec cette chanson. Et on enchaîne tout de suite avec notre numéro 9 cette semaine, une nouvelle entrée de Claude Bastarache de la région du sud-est du Nouveau-Brunswick. C'était une pièce parfaite pour la chasse à l'orignal cette semaine. On l'écoute, Claude Bastarache avec Quand des brosseux, au numéro 9 du palmarès country.

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1: Claude Bastarache avec Quand des brosseux dans le palmarès country de l'Arcan. Merci d'être à l'écoute où que vous soyez dans la province. On continue de parcourir notre top 10 de la semaine. En baisse d'une position, on a encore pour une 9e fois la famille Leblanc avec Snow Rowe.

Ça swing avec la famille Leblanc, toujours agréable. Très bonne musique. On entendra encore cette semaine, dans quelques minutes, au numéro 6, le duo Beau Séjour avec Moi je pars, une pièce qui a été 18 semaines à notre numéro 1. Mais juste avant, au numéro 7, on enchaîne avec une pièce de Sale Barbe qui sort leur 4e album cet automne. On peut dire le groupe acadien qui connaît le plus de succès présentement hors du Nouveau-Brunswick et à l'interne aussi. On fait ça le complet presque partout. On se prépare à taper du pied avec Sale Barbe qui nous chante « Aïe ».

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1: Le jeune groupe Moyenne Rig, originaire de Saint-Jean, qui connaissent beaucoup de succès dans la province et qui vont se faire tout un nom dans la musique acadienne, même à l'extérieur. C'était On va fêter ce soir, qui est monté de 3 positions cette semaine, qui figure en 5e place, mais qui a souvent fait partie de notre palmarès top 10 depuis la sortie de la chanson. Le 2e album de Moyenne Rig est attendu. En plus, il y aura l'ajout de musiciens dans le groupe. On a bien hâte de voir ce que nous réserve l'année 2027 pour cet excellent groupe. Avec une énergie contagieuse en concert, je vous invite à aller les voir aussitôt que vous le pouvez. Ça vaut le déplacement. À venir au palmarès country, on aura au numéro 3, en hausse de 2 places, la reine du parc Tissot, par le groupe du Madawaska, La Grosse Équipe. Et c'est effectivement une grosse équipe qui rassemble des musiciens de talent. Et juste avant, au numéro 4, lui aussi en hausse de 2 positions cette semaine, Jacques Surette. Il a fait paraître son 4e album l'automne dernier, Les Vieux Chapeaux, avec la maison de disques Le Grenier Musique. La pièce qu'on écoute aujourd'hui, Back sur le chemin, est une chanson intimiste. On y retrouve des accents country. Il y a vraiment de belles mélodies. La pièce est co-réalisée avec Charles Robichaud. Et il est toujours de l'autre côté de l'Atlantique, en tournée en France, Belgique et Suisse jusqu'au 9 octobre. Lui qui est originaire de Yarmouth, en Nouvelle-Écosse. Et on a bien hâte de le retrouver dans la région pour des spectacles. On lui souhaite la meilleure des chances dans sa tournée européenne. Le voici au numéro 4, Jacques Surette, Back sur le chemin.

Au numéro 2 du palmarès country, Andy Bast est demeuré en place cette semaine avec ce retrouvé. Quelle belle chanson, il faut dire qu'il a du talent, il chante bien Andy Bast. Et c'est tout un musicien, d'ailleurs il accompagne de nombreux musiciens acadiens sur leurs albums. Il aide aussi à la production, ou devrais-je dire réalisation. La chanson qu'on a entendue, ce retrouvé, parle du sentiment qu'on ressent lorsqu'on monte sur scène et qu'on retrouve son public soir après soir. Et on peut dire que c'est assez nouveau, une carrière solo pour Andy Bast depuis son apparition à La Voix il y a assez longtemps, le concours La Voix au Québec. Il a beaucoup participé à des projets musicaux.

Mais là, il sort ses chansons à lui. Encore une fois, une pièce rassembleuse avec toute une ambiance. Et déjà, on arrive au moment d'entendre nos champions de la semaine et ils sont de retour cette semaine en force Beaumont. Au numéro 1 pour une deuxième fois avec Deux Bozos de Toronto. C'est une pièce tirée de leur plus récent album, 100 000 à l'heure. Cette chanson est country, trad. On se détourne jamais de nos origines acadiennes du côté de Beaumont. Ils disent eux-mêmes que c'est une chanson pour taper du pied ou rouler un peu trop vite sur l'autoroute. Mais soyez prudents. Merci d'avoir été là pour le palmarès country de l'Arcan. Ici Sébastien Boucher, je vous donne rendez-vous semaine prochaine, même heure, pour parcourir à nouveau un palmarès aussi excitant. Et on se laisse sur la musique de nos champions Beaumont, Deux Bozos de Toronto.

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5: Bienvenue dans le palmarès pop-rock de l'Arcan. Sébastien Boucher avec vous. Dans la prochaine demi-heure, on parcourt notre top 10 de la semaine dans les différentes radios du Nouveau-Brunswick. J'annonce déjà qu'en 10e place, mon oncle Jason est de retour dans notre top 10 avec Washer Toss. Ouais.

Mon oncle Jason, qui avait déjà atteint le numéro 1 de notre palmarès. Donc, bon retour en 10e place. Et au numéro 9, c'est Caroline Savoie accompagnée de Jeanne Côté et Pontex, la chanson « Quel tourment ». Dans une...

Quel tourment de Caroline Savoie au numéro 9 cette semaine, en baisse de 3 positions. Et une autre chanson qui est de retour, et on va l'écouter, une pièce d'Hubert Cormier, C'est nous les loups. Il réintègre le palmarès au numéro 8 cette semaine, une chanson qui nous transporte sur la plage, réalisée par Mike Bourgeois des Gars du Nord. Hubert Cormier qui nous présente cet automne son deuxième album qui comprend 7 chansons originales. On y retrouve une belle maturité artistique. On l'écoute à l'instant, Hubert Cormier, C'est nous les loups, dans le palmarès.

C'était En BL au numéro 7 du palmarès Pop Rock cette semaine, avec Ton cœur sur ma guitare. En BL est une artiste musicale émergente originaire de Tracadie Shaila, et c'est cette année que ses chansons ont vraiment gagné en popularité. On lui souhaite le meilleur succès pour la suite. Et maintenant, on enchaîne avec une sommité de la musique acadienne, Zachary Richard. Son nouvel extrait, Ça fait chaud, issu de son album Handicap Bonheur, le même où l'on retrouve la chanson-titre, bien évidemment. Il a plus de 20 albums à son actif, Zachary Richard, un militant, un écologiste engagé. Et c'est encore une pièce issue de l'album qui a été composée avec la participation de son petit-fils Émile Culin. Le voici à l'instant, Zachary Richard, Ça fait chaud, au numéro 6.

Au numéro 5 cette semaine, c'était le groupe B avec Hawaii. Le groupe B qui figure à notre palmarès pour une 20e semaine en tout et qui a été à 6 reprises notre numéro 1. Beau succès pour cette chanson de B. On entendra dans quelques minutes au numéro 3, encore une fois aujourd'hui, Hubert Cormier. Sa chanson « Et bonheur » est demeurée en place cette semaine. Elle figure à notre palmarès pour une 6e fois. Mais juste avant, une hausse de 4 positions cette semaine pour Julie Aubé avec sa nouvelle chanson « Nouveau-Brunswick ». Très belle pièce et qu'elle avait sortie juste à temps pour la fête de la province le 3 août dernier. Je vous invite à écouter tout l'album « Rural » de Julie Aubé, son plus récent opus, qui nous en fait voir ou plutôt entendre de toutes les couleurs. On l'écoute à nouveau cette semaine, Julie Aubé, « Nouveau-Brunswick » dans le palmarès « Pop Rock ».

Au numéro 2 cette semaine, c'était Serena Wu avec « Tu n'as rien sur moi » en version française. Une chanson née d'une profonde frustration face aux attitudes prétentieuses et condescendantes de certaines personnes de son entourage à Serena. La chanson a été retravaillée au fil du temps. Elle date, sa version originale. C'est pour célébrer la confiance en soi, l'authenticité et l'importance de reconnaître sa propre valeur. Serena Wu, qui demeure en place au numéro 2 et qui figure à notre top 10 pour une 8e semaine. Et déjà, on arrive au temps de vous présenter notre championne à nouveau cette semaine, Émilie Landry, avec sa pièce « Un jour à la fois ». Une chanson qui navigue entre folk contemporaine et pop alternative. Ça nous parle d'avancer à notre rythme, accepter de ne pas tout savoir et apprendre à construire sa vie selon ses propres repères. Et c'est le premier extrait du 3e album d'Émilie Landry, « À l'aube de la trentaine », originaire de Campbellton, Émilie Landry. Très enracinée dans la culture franco-canadienne. C'est la 6e fois qu'elle est au numéro 1. Merci d'avoir été là. Soyez là semaine prochaine pour un autre palmarès pop-rock de l'Arcan. Je vous laisse sur la musique de notre championne Émilie Landry, un jour à la fois.

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